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3: Salut, c'est Tristan. Aujourd'hui, midi. Le Comte de Lille, 1852. Midi, roi des étés, épandu sur la plaine, tombe en nappe d'argent des hauteurs du ciel bleu. Tout se tait, l'air flamboie et brûle sans haleine, la terre est assoupie en sa robe de feu. L'étendue est immense, et les champs n'ont point d'ombre, et la source est tarie où buvaient les troupeaux. La lointaine forêt, dont la lisière est sombre, dort là-bas, immobile, en un pesant repos. Seuls, les grands blés mûris, tels qu'une mer dorée, se déroulent au loin, dédaigneux du sommeil. Pacifiques enfants de la terre sacrée, ils épuisent sans peur la coupe du soleil. Parfois, comme un soupir de leur âme brûlante, du sein des épis lourds qui murmurent entre eux, une ondulation, majestueuse et lente, s'éveille et va mourir à l'horizon poudreux. Non loin, quelques bœufs blancs, couchés parmi les herbes, bavent avec lenteur sur leurs fanons épais, et suivent de leurs yeux, languissants et superbes, le songe intérieur qu'ils n'achèvent jamais. Homme, si, le cœur plein de joie ou d'amertume, tu passais vers midi dans les champs radieux. Fuis, la nature est vide et le soleil consume, rien n'est vivant ici, rien n'est triste ou joyeux. Mais si, désabusé des larmes et du rire, altéré de l'oubli de ce monde agité, tu veux, ne sachant plus, pardonner ou mourir, goûter une suprême et morne volupté, viens, le soleil te parle en paroles sublimes, dans sa flamme implacable absorbe-toi sans fin, et retourne à pas lents vers les cités infimes, le cœur trempé cette fois dans le néant divin.
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une domination de Saint-Etienne. Saint-Etienne qui mène déjà 2-0, 2 buts de Johnny Rep. Johnny Rep réussit d'ailleurs l'un des premiers doublés. Johnny Rep qui récupère le ballon en position d'arrière droit. Un Johnny

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1: Bienvenue dans 24 images secondes. À voir au ciné cette semaine, Ducobu et le fantôme de Saint-Potache. C'est Halloween et Ducobu revient pour une nouvelle aventure pleine de rire et de mystère. Le professeur Latouche et Mademoiselle Rateau emménagent dans une maison hantée par le fantôme d'Anatole, le plus grand cancre de l'histoire de l'école Saint-Potache. Ce fantôme farceur va entraîner Ducobu, Léonie, leurs parents et Kittriche dans une série de péripéties aussi drôles qu'inattendues. Mais attention, à Halloween, tout peut arriver. Ducobu et le fantôme de Saint-Potache, un film de et avec Elise Moon, Charlie Garnier-Naslin et Émile Caen.
3: Pour Halloween.
4: Halloween? Qui sait cet imbécile encore?
3: Les fantômes sont de sortie.
5: Un esprit maléfique s'est emparé du corps de mon Gustave.
3: Et ils vont faire n'importe quoi.
6: Ça vous dirait d'aller polissonner avec moi?
7: Mais c'est injuste, monsieur.
8: Mais vous vous prenez pour qui? Merlin l'Enchanteur? Mais on ne vous paye pas pour ça, enfin!
6: Calmez-vous, madame la directrice!
8: Madame!
5: Hey, nous avons affaire à un démon!
9: Je connais la personne qui peut nous aider.
10: On est en terrain hostile!
5: Rendez-moi mon Gustave!
8: Tirez!
1: Lors de son ultime concert à Paris, un chef d'orchestre de renom est confronté à un admirateur insistant. Sous ses apparences de Monsieur Tout-le-Monde, le fan s'infiltre dans l'opéra, perturbe la soirée et force un face-à-face inattendu avec le chef d'orchestre. Surgit alors un passé commun enfoui où la musique devient le révélateur d'une vérité bouleversante. Une nuit de tension et de vérité où la mémoire, la culpabilité et la justice s'affrontent en sourdine. Fausse note, un film d'Alexandre Arcadi avec Admirad, Benoît Poulvord, Caterina Murino.
11: Ça va? T'as l'air préoccupé.
12: Un peu de trac.
13: Je suis un grand admirateur depuis si longtemps. Est-ce que je peux vous demander un autographe, s'il vous plaît?
14: Non, je travaille là.
15: Pourquoi vous avez laissé entrer ce type-là?
16: Excusez-moi, juste deux minutes.
15: Avec son chapeau et ses lunettes. Monsieur, sortez.
13: Excusez-moi, j'avais promis une photo de vous à ma femme.
14: C'est ma loge ici, monsieur.
13: Souriez. Voilà.
15: Abruti. Qu'est-ce que vous faites encore là?
13: Va falloir faire des efforts si vous voulez qu'on devienne des amis.
15: Mais je n'ai pas l'intention de devenir votre ami. Je ne vous connais pas.
13: Pourtant, nous nous connaissons. Vous étiez pour moi le plus grand chef d'orchestre au monde. Et quand j'ai découvert l'autre face de votre personnage, j'avais plus ce qu'il fallait faire.
1: Un jeune couple pense avoir enfin trouvé la solution miracle pour devenir propriétaire. Un viager, une maison sublime au bord du lac et une dame mourante. Bref, le plan parfait. Mais une fois le contrat signé, la dame va beaucoup, beaucoup mieux et va transformer leur rêve immobilier en véritable cauchemar. La maison de nos rêves, film de Claude Zidi Jr. avec Kev Adams et Chantal Latsou notamment.
17: J'en peux plus, c'est trop rare.
18: Maintenant qu'on a un bon petit apport, on va pouvoir enfin acheter la maison de nos rêves.
19: Je te le dis, je le sens bien. Demain on signe.
17: Demain on signe.
20: Un joli petit extérieur, sans vis-à-vis.
21: C'est vrai qu'il est sympa cet extérieur.
7: Non mais attendez, là, on n'est pas proche à l'aéroport, on est dans l'aéroport.
20: Terminal 2, pour être précis.
12: C'est quoi cette maison ?
17: Vous savez ce que c'est, un viager ? Vous achetez une maison, mais vous ne pouvez l'habiter que lorsque la personne qui vend la maison en viager meurt.
15: C'est trop beau.
9: C'est trop beau.
17: Normalement, ça n'est pas l'usage, mais elle est d'accord pour vous rencontrer.
19: C'est bien.
9: C'est terrible.
19: C'est terrible, bien sûr, c'est terrible. Non, c'est terrible,
17: c'est bien.
9: C'est terriblement bien.
19: Respirez mieux.
20: Elle vous dit bonjour.
9: Ah.
7: On l'achète. C'est la maison de nos rêves. Vous savez pas depuis combien de temps on attend cette maison.
17: Et on signe.
7: Félicitations.
21: Toutes mes félicitations.
22: Oh, j'ai besoin de m'étirer un peu après mon jogging.
21: Et voilà. À bientôt, les jeunes.
1: Chaque année, dans les ruines de ce qui était autrefois l'Amérique du Nord, le Capitole, l'impitoyable capitale de la nation de Panem, oblige chacun de ses 12 districts à envoyer un garçon et une fille, les tribus, concourir aux Hunger Games. Hunger Games, donc, un film à voir dès maintenant au cinéma de Gary Ross avec notamment Jennifer Lawrence.
23: Hey Mitch, Abernathy. Je parie que je sais une ou deux choses à ton sujet. Tu l'aimes et elle t'aime. Mais à présent, tu es tout seul.
24: Les Nordov !
9: Non !
24: Bienvenue à la deuxième expiation.
25: Vous n'avez aucune idée de ce que nous vous avons prévu. Deux fois plus de tribus, deux fois plus de gloire.
26: Une bonne présentation peut te sauver la vie.
25: Le dos bien droit, on fait un beau sourire.
24: Tu es brillante, Evie Trinket.
25: Oui, j'avoue que j'ai de bons moments.
1: The Social Reckoning. Nous ne sommes plus là pour nous faire des amis. Le film s'inspire de l'histoire vraie de France Hogan, une jeune ingénieure chez Facebook qui sollicite l'aide de Jeff Horvitz, journaliste au Wall Street Journal. Ensemble, ils se lancent dans une enquête pleine de dangers qui les mènera à révéler au grand jour les secrets les mieux gardés du puissant réseau social. The Social Reckoning, film d'Aaron Sorkin avec notamment Mickey Madison, Jeremy Allen White et Jeremy Strong.
27: Les réseaux sociaux vous intéressent au moins.
28: Pas le moins du monde. Écoutez, je suis journaliste d'investigation. Ce type et cette entreprise jouent un rôle sans précédent dans nos vies.
29: Commencez par hocher la tête en douceur pour montrer votre intérêt.
30: Oui, pas à ce point-là, un léger hochement.
29: Bien.
31: Voici le nouveau monsieur Facebook de ce journal. Il ne cherche pas les scandales. Il les traque.
32: Vous ne pouvez pas citer mon nom. Tout ceci est confidentiel.
33: De qui voulez-vous parler ?
32: J'ai fait tourner des classifieurs sur des groupes politiques dont 30% du contenu coche plusieurs facteurs de risque.
33: Attendez, je comprends rien à ce que vous dites.
32: Vous n'êtes pas journaliste tech ?
33: En quelque sorte.
32: En quelque sorte ? Je veux juste que les choses soient claires.
33: Vous aimez votre travail ?
32: Oui ! Connecter les gens est une mission noble parce que certains sont mal à l'aise et ils deviennent une meilleure version d'eux-mêmes lorsqu'ils sont seuls derrière leur clavier.
33: Du coup, c'est quoi le problème ?
32: Quelque chose a changé.
34: Des flics me traitent comme de la merde parce que je suis blanche.
32: J'ai voulu découvrir qui avait radicalisé mon ami.
33: Et alors ?
32: Alors c'est nous.
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4: Bienvenue dans le rendez-vous de la MDE pour vous présenter toute l'actualité de la Maison des étudiants sur Radio Campus 3. La MDE, c'est votre maison, un guichet unique regroupant les principaux acteurs de la vie étudiante. Le service vie étudiante de Troyes-Champagne Métropole, l'antenne troyenne du CROUS de Reims, la Fédération des étudiants troyens Campus 3, sa radio Radio Campus 3 et le service de santé étudiante de l'Université Reims-Champagne-Ardenne. Nous mettons à votre disposition un espace de travail avec des ordinateurs, le Wi-Fi gratuit et de quoi imprimer votre travail. Vous trouverez aussi un point CAF et CPM pour toutes vos démarches. Venez également profiter de la salle de musique. Que vous soyez une association étudiante ou tout simplement étudiant, ne cherchez plus pour vos répétitions. Cette salle est mise gratuitement à votre disposition. Elle est totalement insonorisée et tout équipée. Batterie, piano, synthé, ampli, micro, table de mixage, vous permettant de pratiquer sans complexe. Enfin, la MDE, c'est aussi un lieu de rencontre et d'animation. Et sachez que la Maison des étudiants reste ouverte pour vous informer et vous conseiller sur toutes les questions liées à la vie étudiante au 6 rue de la Petite Courtine à Troyes, du lundi au vendredi de 9h à 12h30 et de 13h30 à 17h30. Vous pouvez nous contacter au 03 25 81 78 10 ou par mail à l'adresse suivante mde@3-cm.fr. Et retrouvez notre actualité sur notre site internet étudieratroyes.fr et sur les réseaux comme la page Facebook étudieratroyes. Voilà, c'était le rendez-vous de la MDE tous les lundis à 7h30, 12h30 et 16h30 sur Radio Campus 3. Bonne semaine à tous.
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Hello, c'est Mouzard dans la radio, très très heureux de vous retrouver comme toujours, comme chaque semaine, sur l'antenne de 3 Aube Radio, RCF Cœur de Champagne et Radio Campus 3, j'espère que vous allez bien. On va passer une demi-heure ensemble, la programmation est prête, donc allons-y les amis, on va attaquer avec du lourd ce numéro de Millésime Rock, les Beatles dans un instant, I Am The Various, extrait du Magical Mystery Tour, mais pour l'heure, voici 10 Years After, avec bien sûr l'excellent Alvin Lee. Chant guitare, rock and roll music to the world.

0: 67 au compteur, mais oui, nous allons fêter les 60 ans de cet album, donc l'année prochaine. Superbe album des Beatles, comme toujours. Magical Mystery Tour, avec ce morceau notamment. I Am The Various, la voix de John Lennon. Et auparavant, 10 Years After, la voix et la guitare surtout d'Alvin Lee. Rock and Roll Music to the World. On continue avec les artistes de la région, des Marnais dans un instant, Natchez, trop fan, mais pour l'heure, un hautbois, un Troyen, qui fait plutôt dans le blues et qu'on adore, c'est Nico ZZ et sa formation. Nico ZZ Bern, Walking in Hell, sélection locale, RCF Cœur de Champagne, Trobe, Radio, Radio Campus 3.
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Le meilleur du rock, hein, dans Millésime Rock, ça c'est clair. Avec le son Southern Rock, le bon rock sudiste américain, voilà, bien défendu dans la région, c'est clair, par ce groupe-là, ce groupe marnais, toujours en activité, Natchez, à l'instant. Trop fan, et auparavant, là aussi un guitariste, mais qui fait plutôt dans le blues. Il est au bois, troyen, Nico ZZ, avec sa formation, Nico ZZ Band, Walking in Air. Et ça c'est tout nouveau, hein, ça fait partie de son nouvel album. On revient à de grands groupes internationaux. Nous aurons America dans un instant, un grand classique dans le répertoire d'America. Mais pour l'heure, voici les Doobie Brothers. Donc là aussi, l'Amérique, la côte ouest, la Californie, Los Angeles. Château.

Merci à toutes et à tous. Merci à vous d'être là, à l'écoute de Trop Radio, RCF Cœur de Champagne et Radio Campus 3, Millésime Rock, avec du bon son comme toujours. D'ailleurs, si vous voulez retrouver la programmation hein, de ce qu'on vous propose semaine après semaine dans Millésime Rock, bah, tout ça est en ligne. Ça, c'est le bon plan. Vous avez toutes les références via les réseaux, en particulier la page Facebook Millésime Rock. C'est tout simple. Et on attend évidemment vos commentaires. Après America, Sister Golden Hair, voici Cat Stevens, un extrait d'un grand album de Cat Stevens. L'album s'appelait T4 The Tillerman, But I Might Die Tonight. Cat Stevens pour terminer Millésime Rock aujourd'hui.

0: Le bon son de Cat Stevens chez vous, à la maison, dans les voitures, où vous soyez, peut-être au boulot. Alors bon courage les amis, on est tout cœur avec vous. Le meilleur du rock, le meilleur de la pop, ça va revenir évidemment prochainement. Mais là c'est terminé. Millésime Rock, on referme les portes de l'émission, on les rouvrira prochainement. D'ici là, bien sûr, vous restez à l'écoute. Les programmes continuent, je vous embrasse, à très vite les amis.
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15: Bonjour à tous, j'ai le plaisir de vous retrouver pour une nouvelle émission du Bal des Engagés sur Radio Campus 3. Mon invité de la semaine, monsieur Damien Bourreau. Enchanté, bienvenue.
16: Bonjour Patricia.
15: Bonjour Damien. Alors Damien, un musicien, mais pas un musicien parmi les autres. Enfin, un musicien, je pense pour moi, enfin, je le vois comme ça et tu peux me contredire ou aller dans mon sens, c'est comme tu veux. Un musicien qui est quand même leader, qui a quand même fait quand même beaucoup de choses à Troyes, qui est dans plusieurs projets en même temps, qui est aussi bien amateur de jazz improvisé que de hip-hop. T'as pas vraiment chemin de croix musical. T'as des préférences sur le jazz, la musique improvisée, mais je pense que tu écoutes de tout. Mais voilà, Damien Bourreau, c'est à toi, parle-nous de toi.
16: Ah oui, donc là on part sur, attention, mon chemin de croix. Alors donc du coup...
15: Non mais je sais pas, je reviens lourde, je crois.
16: Mais oui, enfin en fait, ce qui est sûr, c'est que je pense qu'on a tous, évidemment, en tant que musiciens, des personnalités différentes qui s'expriment par le biais de notre parcours artistique. Et en ce qui me concerne, j'ai à la fois une qualité et un défaut, c'est que je suis très curieux.
15: C'est une qualité, ça.
16: Oui, c'est vrai.
15: Non, mais la curiosité, quelque chose, ça n'a jamais été un vilain défaut.
16: Non, c'est vrai, c'est vrai, c'est vrai, tout à fait. Mais du coup, comme j'aime bien les rencontres, que ce soit humaines ou musicales, oui, c'est vrai que du coup, je me laisse aller à explorer des univers qui sont à la fois proches, je dirais, par exemple, de ma culture de jeunesse ou après, ou des styles musicaux dans lesquels j'ai baigné plus ou moins. Et parfois des rencontres qui m'amènent justement à sortir un peu de ma zone de confort, et j'avoue que j'aime bien ça aussi. Donc c'est pour ça que
15: tu vas dans
16: des
15: sentiers qui ne...
16: Voilà.
15: C'est toi qui fais ça, alors qu'on te croyait plutôt cloisonné dans le jazz, et des fois donc tu peux étonner les gens qui t'entourent par tes choix aussi sur des choses différentes.
16: Bah oui, parce que déjà je suis plutôt jeune non plus, donc en fait j'ai fait pas mal de choses différentes, et ce qui fait que des fois ça revient par période, et qu'effectivement une rencontre peut amener à une découverte, puis j'ai encore l'ambition de continuer à apprendre et à découvrir des choses musicalement. Donc du coup, forcément, quand quelqu'un qui est un autre musicien, une musicienne, un chanteur, une chanteuse est porteur ou porteuse d'un projet, d'une culture qui m'emmène à découvrir autre chose, c'est assez enthousiasmant, parce que je sais que non seulement si je suis sensible à cette musique, ben je vais prendre du plaisir à la faire, mais en plus je vais acquérir des nouvelles choses, des nouvelles sensations, des nouveaux sons.
15: Tu vas apprendre des nouvelles choses.
16: Ouais, et j'ai pas envie de m'arrêter.
15: C'est de la rencontre. La musique, c'est de la rencontre, de toute façon.
16: carrément.
15: C'est basé sur la relation humaine et la musique est aussi fait à l'agglomérat, quoi.
16: Ah, j'en suis persuadé. Je pense que même qu'au bout du bout, il y a même que ça qui reste. C'est que une formation musicale qui marche pour moi, c'est il y a une relation très forte. Je pense à la dimension humaine, la rencontre entre les gens.
15: Oui. Et je pense que ça ne se fait pas par hasard non plus.
16: Non, complètement. Complètement.
15: C'est des choses qui sur le chemin viennent à toi, quoi.
16: Après, on peut le faire de manière, je dirais, quand on est dans le milieu professionnel, on peut le faire, je dirais, comme un métier, c'est-à-dire considérer que voilà, on a une tâche à accomplir, etc. Mm-hmm. Moi, c'est vrai que je suis quasiment que dans des projets de création.
15: Et, mais c'est bien.
16: Bah, j'adore ça, mais du coup, je trouve que ça rend la dimension humaine encore plus importante, parce qu'on va jouer avec des gens qui parlent d'eux, qui parlent de leurs convictions. Donc, il faut quand même avoir une emphase avec ce qui est raconté. Donc, ce qui fait que ça crée des liens. Et même quand c'est que musical, d'ailleurs, quand il n'y a pas forcément de paroles et tout, moi j'ai besoin sur scène de pouvoir regarder quelqu'un et d'avoir envie d'échanger un moment musical et d'avoir des choses à partager avec, ça c'est sûr.
15: D'accord. Et c'est quoi justement, t'as commencé la musique par un cursus, on va dire, classique ou en autodidacte, et ça a été quoi tes premiers émois par rapport à la musique, ta rencontre avec la musique, où t'as vraiment décidé de ne pas être que spectateur mais être acteur et être vraiment dedans?
16: Alors, je suis autodidacte, ça c'est sûr, au départ. J'ai fini sur le tard par me former, bah, par curiosité justement. Uh-huh. Parce que quand on arrive au bout du bout de, en tout cas mon parcours, parce qu'il y a des gens comme Zappa par exemple qui refusaient justement la notion d'apprentissage. Ouais. Moi, il y a un moment où j'ai ressenti l'envie et le besoin de me former, mais jusqu'à 20 ans, j'avais pris une année de cours de guitare. Et j'ai commencé...
15: Toi, ton premier instrument de prédilection, excuse-moi d'avoir coupé, c'est vraiment la guitare?
16: Non, enfin, oui et non.
15: Bah non.
16: Non, mais en fait, au tout début, quand j'étais tout petit, j'ai pris effectivement un an de cours de guitare classique. Et puis ça s'est arrêté très vite parce que ça me plaisait pas plus que ça.
15: C'est le prof qui te plaisait pas? C'était la façon d'apprendre? C'était l'ensemble, mais t'es pas enthousiasmant pour toi?
16: Bah déjà, c'était de la guitare classique. Je pense que j'avais pas forcément de lien avec cette culture-là. Mm-hmm. Parce que c'était pas dans ce milieu-là que je baignais. C'était pas la musique.
15: Tu viens pas non plus d'un milieu musical?
16: Pas du tout.
15: D'accord.
16: Aucun de mes parents ne fait de la musique. Et du coup, après l'adolescence, en fait, donc moi j'adorais vraiment ça en termes de... J'en écoutais énormément de la musique. Mmh. Et au moment de l'adolescence, c'était les années 90, j'écoutais beaucoup de choses. Puis il y avait un peu l'essor notamment de la percussion, djembé, etc. Et je me suis un peu passionné pour ça avec notamment un percussionniste qui s'appelle Gwem. Mmh.
15: C'est pas celui qui avait fait le générique là?
16: Tout à fait.
15: De Jean-Luc Delarue?
16: Bien sûr, ça se discute.
15: Comment c'était?
16: Tout à fait. Taradakatekutekang.
15: Takratakang. Ok, ouais, bref. On l'a plus ou moins reconnu, selon moi. Ouais. Mais je vois très bien ce que c'est, ouais. D'accord, Gwem.
16: Et du coup, j'écoutais ça en boucle et je me suis acheté une derbuka et je m'amusais pendant des heures et des heures à essayer de reproduire les rythmes de cet album. Et puis, du coup, bah, j'ai commencé à faire un peu des jams, des choses comme ça, au départ, vraiment avec la percu. Puis, je suis revenu à la guitare après, d'abord seul, jusqu'à mes 20 ans. Et puis bah après,
15: ouais, tu jouais tout seul dans ton coin comme ça pour ton plaisir personnel.
16: Ouais, et puis j'achetais des tablatures. Il y avait ce qui s'appelait les guitar parts qu'on achetait dans les, je sais pas si ça existe encore d'ailleurs, qu'on achetait dans les magasins de journaux, les presses. On achetait ça et il y avait un CD avec. Et donc t'avais, je me souviens,
15: comment t'as perfectionné?
16: Il y avait un sur Prince par exemple.
15: Ah ouais, quand même.
16: Donc voilà, donc tu prends le truc et tout, puis tu comprenais pas grand chose, mais t'essayais de faire ce que tu pouvais. Et puis d'essayer de choper des trucs sur les enregistrements, sur les CD, les machins, les faire tourner, essayer de trouver
15: d'écouter, des trucs, d'essayer de reproduire ça. C'est pas évident quand même, hein, parce qu'il faut quand même avoir une certaine oreille musicale, une certaine disposition à ça, quoi.
16: Faut surtout avoir du temps au début, quoi.
15: Bah oui, du c'est temps, mais quand galères, on est jeune, quoi, on a du temps.
16: Voilà, c'est ça, tu galères, mais t'es content de le faire, quoi. C'est-à-dire que tu trouves tes quatre notes au bout d'une heure, mais tu le fais quand même.
15: Ouais, parce que t'arrives à le faire par toi-même.
16: Ouais,
15: il y a encore, je pense, plus de satisfaction à ce niveau-là.
16: Ouais, complètement. Et puis je passais à côté de plein de trucs aussi, mais je le faisais en tout cas, et puis ça me plaisait.
15: T'étais quelqu'un de très posé, calme, qui écoutait et qui reproduisait jusqu'à ce que t'arrives à avoir le son que tu voulais, enfin quelque chose, enfin la reproduction, ce que tu voulais, quoi.
16: Bah, pour la musique, ouais, il se trouve que c'est la seule matière qui me calme un peu, en fait.
15: Ah ouais.
16: Parce qu'à l'école, ça se passait pas comme ça.
15: Ah, mais l'école.
16: Non, mais de manière générale, je suis pas quelqu'un d'hyper posé, mais il se trouve qu'effectivement c'est une des seules disciplines que j'arrive à faire pendant des heures sans en restant par exemple sur une chaise, sinon le reste du temps ça passe, ça marche
15: pas. Tu bouges pas mal, toi.
16: Hein, formage, ouais, oui.
15: Tu te mets au sport, non?
16: Oui, oui.
15: Ah, c'est ça. Ouais. Ça te donne encore en plus envie de bouger. D'accord, donc on va rester quand même sur la musique. Et justement, en parlant de musique, on va écouter, donc je rappelle le concept un petit peu de l'émission. Donc on doit écouter, enfin, l'invité propose des titres et doit en parler avant ou après. Donc là, on va en parler après. Donc il s'agit d'Urban Traffic. Tu peux nous en parler 2 secondes et après on reprend là-dessus?
16: Oui, bah c'est le morceau d'introduction du dernier album du 4DB qui s'appelle Troisième Dimension, qui est un groupe...
15: Et jazz rock progressif, on peut dire ça?
16: Bah, on va écouter.
15: On va écouter, puis on en reparle après. Merci.
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0: Le Val des Engagés, donc Damien Bourreau derrière le micro. Donc alors, on vient d'écouter un titre qui s'appelle Urban Traffic. Est-ce que tu peux nous parler de ce titre qui est une de tes compositions, me semble-t-il ?
1: Oui, c'est une composition à laquelle j'ai pensé quand j'étais dans les bouchons, sur le périph. De la... Si, si, bien sûr. parce que j'ai pété des plombs. J'ai gueulé dans ma bagnole un bon nombre de fois, je pense, sur le périphérique de la région parisienne. Aïe. Et que, je sais pas, j'avais une bande-son à un moment, un espèce de truc... plutôt cool quand même, enfin l'idée c'était de se détendre, mais qui est un petit peu barré aussi, quoi.
0: Ouais.
1: Qui est un petit peu, voilà. Et donc voilà, c'était ça, et c'est un des premiers morceaux d'ailleurs auquel je me suis attaqué sur ce dernier album. Et donc il fait l'ouverture de l'album parce que voilà, il est un peu solaire, je trouve qu'il a une énergie qui est sympa, et ça. Voilà, c'est un peu le morceau de bienvenue, quoi.
0: Donc c'est un titre qui est né comme dans les embouteillages de la région parisienne, d'accord. Et c'est pas du tout du jazz rock progressif, comme j'annonçais bêtement. Moi, on est plutôt dans la fusion tendance funk, hein.
1: Bah là, oui, en fait, de toute façon, c'est un petit peu compliqué de
0: classifier, comme on
1: disait. Classifier. En fait, j'y ai un peu, j'ai eu la chance de discuter avec... avec des gens, je dirais, un peu plus âgés et qui avaient... une expérience assez grande, notamment des réflexions autour de la musique. Et il y avait eu la réflexion que, en fait, les classifications étaient nées notamment
0: des radios.
1: Des radios, mais surtout de la vente, en fait, d'albums,
0: pour savoir
1: dans quel bac on met
0: le vinyle ou le CD.
1: Exactement.
0: Ah ouais.
1: Bah oui,
0: il faut indiquer aux gens, si tu écoutes plutôt du funk, tu vas plutôt trifouiller là-dedans. Du rock, là.
1: C'est ça, parce que pour les plus jeunes, le fonctionnement, ce serait sur les plateformes, c'est-à-dire qu'on tape un style de musique, on tape, je sais pas, du rap, tac, on va tomber sur des playlists rap, on tape du blues, on va tomber sur les playlists blues. S'il n'y a pas de classification, évidemment, c'est beaucoup plus compliqué de s'y retrouver.
0: Ouais, c'est aléatoire.
1: Donc, du coup, ce qui s'est passé, c'est que dans le monde, enfin, en tout cas, moi, c'est un peu comme ça que je le vois, c'est que dans le milieu de la musique, moi, je suis pas convaincu que tous les projets, en fait, dès leur genèse, se classifient eux-mêmes dans forcément un style. Mais avec le temps, ben, quand les projets naissent, ce qui se passe maintenant, c'est qu'on demande, une fois que le projet est réalisé, qu'est-ce que c'est ? Et donc,
0: ouais.
1: Du coup, les musiciens a posteriori, ou les groupes, se posent la question de savoir qu'est-ce que c'est. On va écouter un petit peu plus tard, par exemple, les Rage. Bon, voilà, on a dit c'est du rock, c'est machin. Pour moi, c'est pas que ça. C'est aussi
0: du
1: rap,
0: il y a aussi bien le scandé de Zach de la Rocca que le reste, quoi.
1: C'est ça, il y a plein
0: d'espèces de fusion bouillonnante, quoi.
1: Et je parlais de Zappa tout à l'heure, par exemple. Moi, je trouve que c'est un exemple typique de quelqu'un qui était en exploration, ce qui, pour moi, je trouvais l'essence d'une vie artistique, c'est-à-dire d'explorer, de tester. Et donc forcément, c'est pas obligatoire de rester dans une espèce de ligne dans laquelle voilà, on commence à faire de la soul et on finit par faire de la soul, quoi. Et donc ce projet-là, c'est un projet vraiment que j'ai initié avec l'idée de dire voilà, je me laisse la liberté dès le départ d'aller vraiment où j'ai envie d'aller en fonction de mes inspirations et de ne pas me mettre de barrière. Je peux avoir une balade de guitare solo sur le premier album qui s'appelle Irish Blues où je joue une espèce de petite balade à la guitare classique et puis avoir
0: Irish
1: un morceau
0: blues, hein.
1: Ouais,
0: c'est irlandais.
1: Ouais, bah en fait c'était au départ
0: soir de 17 mars, non.
1: et donc du coup ouais, parce que l'ambiance dans ma tête, j'étais dans une ambiance d'un, je sais pas, du quelque chose d'un petit peu mélancolique, effectivement une sortie de pub, en tout cas quelque chose qui était entre le solaire. Bah voilà, donc ça m'a amené vers cette instrumentation là et cette façon de faire là. C'est le cas par exemple là dans l'album, il y a aussi une balade avec piano guitare avec Thomas Cassis au piano. Et
0: oui, on va parler de tes musiciens aussi, enfin des musiciens qui t'entourent.
1: Et donc du coup ça m'a amené vers vraiment une balade, quelque chose de très intimiste, alors que dans l'album, il y a des trucs qui sont beaucoup plus énervés. Voilà, j'ai pas envie de me limiter.
0: Il n'y a pas de ligne. Il y a un moment, ça se balade, et un moment, ça s'énerve. Enfin, il y a tout un tas de choses qui font que c'est un album qui n'est pas linéaire.
1: Bah, la vie, quoi. C'est-à-dire que moi, le lundi matin, quand je me réveille, j'ai pas le même.
0: T'as pas le même mood que.
1: Exactement, que le mercredi
0: mardi
1: soir.
0: À 13h, quoi.
1: Exactement. Donc, ouais. Du coup, bah, en fonction de l'énergie, de ce que j'ai envie de transmettre en termes d'émotion, ben, je vais changer un petit peu l'état d'esprit. Et là, pour Urban Traffic, c'était quelque chose d'un petit peu tendu et en même temps, voilà, avait une envie de soleil, une envie de. Voilà, de
0: une
1: bouger.
0: Envie de pulsion.
1: Une envie de bouger, quoi, quand t'es dans ta bagnole.
0: Ouais. Donc, c'est aussi de l'album de 4DB qui s'appelle donc Troisième Dimension, qui est le dernier album.
1: Oui.
0: Il y a combien d'albums de 4DB ?
1: Il y en a trois.
0: Trois, donc c'est voici le troisième. Est-ce que tu peux nous parler des musiciens qui t'accompagnent dans ce projet ?
1: Alors, Il y a eu pas mal, enfin il y a eu différents musiciens. Là il y a une nouvelle équipe en partie de musiciens. Ça a commencé au début. Il y avait un batteur qui s'appelait Quentin Rondreux, un bassiste qui s'appelle Olivier Michel et un pianiste qui s'appelle Thomas Cassis.
0: Oui.
1: Qui était l'équipe de départ avec lequel on a enregistré l'équipe avec laquelle on a enregistré les deux premiers albums. Et on est arrivé au bout d'un chemin artistique. C'est vraiment voilà on. On avait exploré pas mal de choses ensemble. Moi, j'avais besoin et envie d'explorer autre chose. Donc, du coup, on s'est dit que
0: t'avais envie de passer à autre chose, voilà. De faire évoluer ça selon toi, ton esprit, ce que tu voulais vraiment, quoi.
1: Ouais, voilà,
0: ça s'appelle l'évolution d'un groupe.
1: Ouais, hein. Complètement. Et du coup, cet album, il a été enregistré en temps de confinement. J'ai continué à travailler avec le nouveau batteur qui était arrivé un an, je pense, avant le. Avant ce nouvel album qui s'appelle Francesco Marzetti. Et je m'étais pas encore penché, confinement oblige, etc. Pas d'urgence à trouver un nouveau bassiste et un nouveau pianiste. Donc j'avais déjà les compositions. Donc en fait, je me suis dit que ça serait intéressant de faire cet album à base du duo avec des invités. Donc il y a beaucoup d'invités sur l'album.
0: Des invités troyens ? Parce que les noms que tu m'as cités sont-ils des musiciens troyens ?
1: Au départ, non, parce que le projet est né quand j'étais en région parisienne.
0: Oui, oui, oui.
1: Et après, voilà, là, sur l'album, par exemple, le morceau qu'on vient d'entendre, il y avait Damien Niker, qui pour le coup est troyen.
0: Oui, tout à fait.
1: Anthony Honnet, qui n'est plus troyen, mais
0: qui
1: l'a
0: est quand
1: été.
0: Même troyen à la base.
1: Voilà. Et puis, moi qui ai fait donc les basses, les guitares, et Francesco qui est à la batterie là.
0: D'accord, d'accord. On va se faire plaisir, on va écouter un deuxième titre donc, qui s'appelle Mer de Sable, donc, qui est issu de cet album 4DB, de cet album, pardon, 3e dimension du groupe 4DB. On écoute ça et on en parle après.

0: Merci de nous rejoindre. Nous sommes toujours avec Damien Bourreau sur le bal des engagés, Radio Campus 3, 89.7. Alors moi, ce titre qui n'a rien à voir avec notre titre, qui est toujours issu donc du dernier album de 4DB, Troisième Dimension. Alors moi, j'écoutais ce titre et j'avais l'impression de voir un passage de film avec un héros qui regarde la ville se réveiller. Il est 7h du mat, il allume sa dernière clope, il est fatigué et le soleil se lève sur la ville. Voilà, c'est un truc qui est... Alors oui, il y a du banjo, oui, il y a des chœurs féminins ou masculins peut-être. Il y a un petit côté, effectivement, Ennio Morricone. Enfin, je trouve que ce titre est très cinématographique. Ce titre, il raconte une histoire.
1: Bah, c'est l'idée. Hein.
0: Moi, j'ai vu l'histoire. J'ai vu le héros fatigué, tu vois.
1: Ça me fait plaisir que...
0: C'est fou de créer des choses pareilles. T'as jamais voulu faire de la musique de film ?
1: Si, bien sûr.
0: Ah, parce que là...
1: En fait, ce qui se passe, c'est que moi, j'ai toujours fonctionné comme ça, en général, sur les albums, c'est ce que j'expliquais tout à l'heure. Soit je fonctionne par image, par titre. Et là, sur cet album, j'avais une histoire. C'est-à-dire que moi, je me suis fait un
0: film?
1: Petit film perso d'un personnage. Alors, c'est ce que j'explique quand je présente l'album. D'une personne voilà, qui part d'un milieu urbain un petit peu aliénant, oui. À la Brésil, d'où est l'urban trafic, on est dans, dans les bouchons, dans le périphérique, et il va décider de quitter cet univers aliénant dans une espèce de quête un peu de parcours initiatique et de partir dans le désert. Et en fait, ce qui se passe, c'est que tous les premiers titres sont encore, je dirais, dans un esprit urbain, etc. Et le morceau Mer de Sable est le passage, effectivement. Alors, c'est pas, en tout cas, dans mon imaginaire, c'est pas la ville le matin, mais il y a quand même cette dimension. C'est-à-dire que moi, j'imagine le personnage en haut de cette espèce de frontière où il y a le désert devant lui, la ville derrière, peut-être effet soleil couchant. Et en fait, il va laisser derrière lui la ville et partir
0: dans le désert.
1: Dans le désert. Et donc, tous les titres qui sont après sont... pour moi, quelque chose qui est de l'ordre de l'introspection de ce que peut vivre mon personnage, là, au travers de cette traversée du désert, et qui arrive par le dernier morceau qui s'appelle Chaman, et qui est, pour moi, un morceau qui peut être interprété de deux manières. Soit on imagine qu'il a trouvé le salut et qu'il a réussi à trouver une oasis, etc. Soit il est fou et en train de crever dans le désert et il hallucine.
0: Hein.
1: Et donc, voilà. Mais en tout cas, ce qui est sûr, c'est que ce morceau Mer de Sable, c'est pour ça que je l'ai mis aussi. C'est parce qu'il est à la moitié de l'album et c'est vraiment le morceau de transition. Et il y a quelque chose, effectivement, en tout cas moi, dans mon imaginaire, qui était très cinématographique, qui est très cartographié. Après, évidemment, chacun...
0: Chacun en fait son interprétation, je suis d'accord.
1: Mais c'est sûr que moi, je fonctionne beaucoup avec des images. Donc, de toute façon...
0: D'accord, je le trouve très visuel, ce morceau.
1: Il ouvre
0: droit au niveau de l'imagination à plein de choses, plein de possibilités, quoi.
1: Ouais,
0: et comment on trouve le nom, Mer de Sable, pourquoi?
1: Parce que par rapport
0: à justement cette histoire du
1: héros
0: qui est entre la ville et qui a le désert devant lui et qui, le soleil se levant, décide d'aller soit là, soit là.
1: C'est ça, moi c'est inspirant, il se trouve que j'ai jamais mis les pieds dans le désert, hein, mais justement, je m'en fais une image mentale, je m'en fais... quelque chose que j'associerais peut-être à ce qu'on ressent quand on est face à l'océan, c'est-à-dire quelque chose de très puissant et qui ramène à la fois à son humilité et en même temps à quelque chose de grandiose, de magnifique. Et donc j'imagine ça comme ça, quelque chose de... En tout cas, je voulais... Enfin, le sentiment que j'avais et qui me traversait quand je pensais à ce titre-là, c'était quelque chose qui soit entre le grandiose, le mystique et en même temps...
0: Il y a des envolées lyriques quand même.
1: Bah oui, c'est clairement...
0: Ça part à un moment, ça part.
1: Clairement. Bah, c'est le sentiment que j'ai par rapport à l'océan. Enfin, moi, c'est l'effet que ça me fait. Enfin, je veux dire, qui s'est retrouvé un petit peu en mer, loin du rivage. Ouais, il y a quelque chose d'à la fois incroyable et en même temps terrifiant. Enfin, et je voyais un petit peu ça sur ce titre-là. Et je me suis effectivement... j'avais pour ça, hein, parce que j'adore Morricone, parce que je trouve qu'il y a cette dimension chez lui qui est... Pourtant, au départ, c'est quelqu'un qui faisait plutôt de la musique contemporaine, etc. Mais dans ses musiques du film, qui arrive à transmettre cette espèce de pesanteur et de grandeur en même temps. Et puis, il y a un petit côté, évidemment, modestement. Hein, moi, c'est juste des inspirations. Mais à la fin, j'étais plus dans les Floyd, etc. Donc, quelque chose de...
0: Ça, il fait penser par certains moments.
1: Voilà, il met un pas dans le désert et là, on est plus chez les Floyd.
0: Il y a du grandiose derrière.
1: Bah ouais, c'est un petit trip qu'on se fait. Hein, je veux dire, on se grandit artificiellement grâce à ce qu'on produit.
0: Elle a été enregistrée où je pense qu'il a une histoire particulière, ce titre, tu me disais, non?
1: Oui, alors en fait, du coup, bah, je vous expliquais que sur l'album, il y avait des guests. Donc là, on a cinq choristes. Donc Marie Riegel, Odile Méline, Christophe Grandmont, Loïc Laboulfi et Francis Perdreau qui ont fait les chœurs. Et donc pour donner cet effet de masse, et puis pour avoir aussi une réverbe naturelle, on a enregistré une partie à l'église Saint-Martin.
0: D'accord.
1: Et donc on a doublé, et puis après on a été en studio pour redoubler parce que j'avais pas les moyens d'avoir un chœur de 50 personnes. Voilà, et puis en plus je voulais... j'aimais bien l'idée de pas avoir des voix normées, c'est-à-dire par exemple avec des chœurs professionnels, on a des gens, voilà. Là, on avait un chœur avec du chœur justement, avec des voix un petit peu différentes qui sont porteuses d'autres choses et qui étaient hyper pour moi intéressantes, je trouve à travailler plus intéressantes.
0: D'accord.
1: Donc voilà, donc les chœurs en tout cas c'est ça, et puis ben pour la batterie, les basses. Tous les autres, ben c'est Francesco et moi. Voilà,
0: Les studios, tu enregistres où?
1: Alors, au studio CSD à 3 avec Jean-Christophe Banazac,
0: oui,
1: qui avait
0: oui.
1: déjà enregistré le deuxième album, et avec qui ben voilà, on a créé un lien, je dirais, artistique et puis de confiance autour du projet du 4DB, parce que c'est quelque chose qui l'a enthousiasmé sur le deuxième album. Et donc quand
0: donc il vous a ouvert ses portes et
1: voilà welcome. Et on a recommencé du coup enfin on a fait le dernier album avec lui, parce que c'est vrai que c'est une musique particulière, parce que elle demande à être très je me trompe peut-être de mots, mais versatile, quoi, c'est-à-dire il faut vraiment que une capacité d'adaptation selon les titres, puis il faut rentrer dans le projet. On l'a entendu, hein, les deux titres sont quand même très différents, donc il faut adapter son mix et en même temps trouver une patte commune qui permet à l'auditeur de rester dans un son tout au long de l'album, quoi.
0: D'accord. Et justement, cet album, on peut le trouver où?
1: On peut le trouver en me trouvant moi.
0: Voilà.
1: Alors, on peut le trouver sur toutes les plateformes.
0: Est-ce qu'il est disponible chez Disquaire, pas The Message?
1: Non. Il est disponible en me contactant directement, en contactant via le site internet www.4db.space. Il y a une boîte de contact par les réseaux sociaux, voilà. Et puis évidemment, il est disponible sur toutes les plateformes, Spotify, Deezer, iTunes, Amazon, etc. 4db, troisième dimension, et il est trouvable comme ça. Mais autrement, c'est en vente directe.
0: Parfait. L'important étant qu'on le trouve. Alors, on va écouter ton troisième choix qui s'appelle Fond de bol, et tu vas nous expliquer après ce que c'est. Il me semble que c'est ton nouveau projet.
1: C'est un de mes nouveaux projets.
0: Un de mes nouveaux projets, parce que ce jeune homme a beaucoup de projets en route. On écoute ça tout de suite.

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1: Alors, on retrouve mon invité Damien Bourreau, donc le bal des engagés Radio Campus 3. Alors, ce titre fond de bol, mais vraiment le fond de bol comme le bol ? Damien ?
2: Oui, alors du coup, deux mots ouais,
1: sur
2: le projet. Ah, donc, c'est un rappeur-chanteur qui s'appelle Ashton, qui faisait partie du Cadavre Esquis, que j'ai rencontré il y a... Enfin, que je connaissais, mais que j'ai vraiment rencontré et appris à connaître il y a 3 ans. Et on avait décidé, petit à petit, on s'est dit qu'on allait faire un projet ensemble. On a fait un premier concert à l'Expression Libre pour récolter des fonds pour le festival Nuit pour toi. Et on a décidé de continuer. Et là, on vient d'enregistrer 2 clips. Et un des 2 morceaux qu'on a enregistré, c'est Fond de bol. Le nom du groupe, tout fraîchement, c'est Tomahawk, T-O-M-A-O-K.
1: D'accord.
2: Voilà. Et donc là, ce titre Fond de bol, en fait, ça met en perspective, je dirais, l'histoire. C'est la même chose avec le chocolat. Hein. On aurait pu faire la même chose avec le chocolat. Là, c'est avec le café. Mais c'est qu'évidemment, il y a des produits comme ça du quotidien. Alors, ça paraît très con, mais la vanille, les bananes, le café, le chocolat, en fait, ils ont une histoire qui est, quand on s'y penche, comment dire, terrible, qui est dédiée à la colonisation, à l'esclavage, etc.
1: Ah, ouais,
2: etc. Et donc du coup, le texte parle de ça, c'est-à-dire du rapport qu'il y a entre des choses qui évidemment au XXIe siècle, en 2024, nous semblent voilà tout à fait.
1: Nous semblent loin, mais enfin je veux dire c'est quand même quelque chose qui a existé qu'il faut pas oublier.
2: Voilà, ben, c'est intéressant en tout cas de se poser la question, surtout dans les pays européens notamment où on a été chercher de l'Inde jusqu'en Amérique du Sud, en Afrique, etc. Tout un tas de choses qu'on a importées, qu'on a fait perdurer dans la culture, culinaire française,
1: oui.
2: Qui sont issues effectivement des colonisations, de l'esclavage, et qui sont des voilà. Donc c'est, je trouve ça intéressant en tout cas d'avoir cette conscience-là. Après,
1: c'est aussi peut-être sans vouloir défendre quiconque. Hein, c'est peut-être une économie pour eux aussi qui est salutaire.
2: Bah aujourd'hui,
1: dans certaines conditions de vie. Quoi.
2: Alors aujourd'hui, on pourrait se poser la question, quoique il y a quand même des pays qui tiennent malheureusement à des monocultures. Donc du coup, les monocultures, on sait qu'en général, ça pose quand même de gros problèmes en termes de rémunération, de tout simplement de fluctuation des coûts. Mais au-delà de ça, c'est vrai que d'avoir cette conscience de ce passif, de ne pas l'oublier en fait. Et de pas considérer, je trouve, enfin c'est toujours intéressant de toute façon de se poser des questions, de douter et de prendre conscience, d'avoir une connaissance, je dirais accrue, approfondie.
1: Se pencher sur les produits qu'on achète déjà, est-ce qu'ils sont vraiment indispensables, qu'ils nous sont utiles. Après tout ce qui est alimentaire, c'est vrai que c'est pas évident quoi, mais il est clair que quand ça vient de loin, on peut se poser des questions. Et le commerce équitable est là pour ça aussi, savoir si les gens sont raisonnablement payés, ce que j'ai un fort doute. Ou ce qui se passe au niveau de l'Afrique, ne serait-ce aussi que de la Chine, sur d'autres produits, ou l'Amérique du Sud, où là on a vraiment des écarts de salariales avec l'Europe qui sont juste dithyrambiques, quoi.
2: Bah, j'ai même pas de doute en fait. Hein. Moi, je pense que on est dans un système financier capitaliste qui fait que du coup,
1: ultra-capitaliste pour moi.
2: Bien sûr,
1: qui est très violent,
2: qui est d'une violence terrible et qui fait que la moindre brèche et la moindre législation qui permet de sous-payer, de surexploiter, etc. Aujourd'hui, elle va être utilisée par le système. Alors après, évidemment, les consommateurs peuvent se positionner, mais tout le monde n'en a pas les moyens déjà.
1: Je pense qu'il y a des gens qui n'ont pas du tout cette conscience-là.
2: Oui,
1: malgré une forte médiatisation de tout ça. Par rapport à des émissions qui n'existent, ou des émissions de radio, ou des mecs comme Hugo Clément qui se font se poser des questions, où il y en a plein d'autres, mais il y a des gens qui ne se posent pas de questions, tu vois. Ils consomment comme des cons. Enfin, je veux dire, ils sont capables de demander des fraises au mois de décembre. Enfin, je veux dire, la saisonnité aussi, c'est quelque chose.
2: Mais c'est justement pour ça que cette question justement de la culture, c'est-à-dire de savoir d'où ça vient, de pourquoi, et de peut-être pas considérer que c'est acquis. Moi, je veux dire, demain, on ne cultive pas le café en France, quoi.
1: Donc,
2: par exemple, je reviens sur le café, mais demain, il est fort probable que géographiquement, si on n'a plus les moyens de faire importer un certain nombre de produits, on ne boira plus de café, point barre.
1: Et t'imagines le français sans son café du matin,
2: c'est
1: énorme. Hein.
2: Justement.
1: Je pense que l'anglais peut s'en passer, l'américain aussi, mais le français.
2: Oui, mais c'est pareil pour le thé en Angleterre. Hein, je veux dire, ils ne font pas pousser.
1: Vrai qu'il est anglais, mais pas tant que ça. Quoi. Ça vient de la vieille colonie. Quoi.
2: Exactement. Donc voilà, on vient au même truc. Et donc du coup, sur la consommation des gens, moi je jetterai la pierre à personne parce que quand un système est fait pour pousser à consommer des fraises en hiver. Les fraises ont déjà été cultivées, elles arrivent. Voilà, donc après j'ai envie de dire, j'incite pas les gens à le faire, mais elles sont déjà dans les étals, donc soit on va les jeter, soit quelqu'un les achète. Il y a les gens qui
1: l'achètent. Mais pour ça, c'est qu'il y a un jour, il y a quelqu'un qui a fait la demande. Tu vois, c'est comme la demande de... Tu vois, il y a toujours un truc qui m'a paru mais extrêmement surprenant et complètement bête. C'est du pain de mie sans bord.
2: Oui, c'est vrai.
1: Non, mais qui un jour... Et un jour, moi, il y a un mec qui m'a dit, mais c'est du marketing. Enfin, c'est quelqu'un a demandé. Mais qui a pensé un jour demander à ce qu'on enlève les bords du pain de mie? Ça peut paraître con comme question. Ce qui fait que c'est un truc, je veux dire, quand tu vois aujourd'hui les étals des magasins, des supermarchés, quand tu vois qu'il y a des rayons entiers de jambon, des rayons entiers de chips et des rayons entiers de pain de mie, mais on se marche sur la tête, ça sert à rien. Ça sert à rien.
2: C'est
1: du
2: que...
1: business, c'est du marketing, c'est tout. Je veux dire, est-ce que quelqu'un veut demander, enlève-moi les bords?
2: Mais j'ai du mal à savoir.
1: Tu prends un couteau, tu les
2: en fait, j'ai du mal à savoir qui de l'œuf ou de la poule, quoi. C'est-à-dire, je sais pas.
1: Ah ouais, ouais, moi,
2: je sais pas si c'est le consommateur qui induit, par exemple, est-ce que justement, pour venir concrètement, voilà, à des produits comme ça qui viennent de loin, c'est le consommateur qui a voulu, pour diversifier son alimentation, dire voilà, je veux manger des bananes et boire du café il y a plusieurs centaines d'années. Et après, petit à petit, est-ce que c'est pas aussi le fait que d'amener quelque chose qui est entre guillemets rare, exceptionnel, différent, permet de faire du business? Donc quand on est dans une logique de business, ben, on va répondre un peu à cette offre. Après, c'est complexe.
1: C'est une question qu'on peut se poser.
2: Ce qui est sûr, c'est que collectivement, il y a quand même... C'est compliqué de se dire qu'on a ouvert les vannes de pouvoir à peu près consommer tout et n'importe quoi qui vienne du bout du monde, etc. Et que le travail qu'il faut qu'on fasse aujourd'hui, c'est de se dire, bon voilà, en plus on a la chance pour le coup d'être dans un pays qui n'est pas démuni en termes de diversité alimentaire. On a des légumes, on a des fruits, on a de l'élevage. Y a un certain nombre de produits, d'épices, tout ça. On pourrait se poser la question, est-ce que c'est pertinent de continuer à avoir du safran, du café, du chocolat?
1: Oui, non, mais bien sûr.
2: On peut se le poser. Ça,
1: la question,
2: c'est pas...
1: on va encore en débattre, parce que moi ça m'intéresse aussi. Après le choix de monsieur Damien Bourreau, qui est Rage Against the Machine.
2: Bien sûr.
1: D'accord. Évidemment. Alors là, on envoie du lourd. Rage Against the Machine, moi je les ai vus en 1993. Tac, Rockin' de Belfort, avec Fishbone, Living Color et Urban Squad. On écoute Rage Against the Machine, merci.

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1: Suite et fin du bal des engagés avec Damien Bourreau, mon invité. Donc on était sur le consumérisme, on était sur tout ça. On était sur pas mal de sujets, la colonisation et tout ça par rapport au titre fond de bol que tu as fait donc avec Ashton. On est d'accord que le pain de mie a le droit d'avoir des bords aussi et que les chips sont parfaitement infâmes quand elles sont sauce barbecue. Alors, est-ce que tu peux parler aussi de tes combats, de tes engagements, toi, en tant que Damien Bourreau, en tant que citoyen, c'est-à-dire, je me souviens, enfin, t'es dans l'équipe d'Indigne-toi, tu as été aussi dans d'autres mouvements troyens. Est-ce que tu peux nous en parler, s'il te plaît?
2: Alors, petite précision, moi oui. Je ne fais pas partie de l'association Indigne-toi, mais j'ai travaillé, je me suis engagé auprès d'eux deux fois sur les deux festivals Nuit pour toi. Le premier, je l'ai vraiment, initié et je les ai incités à le faire pour faire parler d'eux. En fait, en général, je m'engage et en même temps, je fuis tout ce qui est institutionnel, quel qu'il soit. C'est-à-dire que j'adore travailler avec des assos, j'adore travailler pour, par exemple, faire des prestations caritatives, etc. Et en même temps, j'arrive pas pour l'instant, en tout cas, c'est pas dans ce mood-là que à rester dans une structure ou à le faire dans la durée. Parce que
1: Donnes des coups de main, mais des gros coups de main, quoi.
2: Ouais.
1: C'est pas.
2: C'est un an de travail, quoi.
1: Des affiches, tu vas faire quelque chose de plus important. Tu es aussi plutôt sur la programmation de ces événements.
2: C'était vraiment le premier, c'était vraiment la genèse, c'était l'idée et la programmation, et je dirais même un peu plus que ça, parce que il se trouve que les membres de l'association ne font pas partie du milieu culturel, et que moi je leur avais dit, comme c'est une association qui fonctionne avec des abonnements, donc je le dis, vous pouvez vous rapprocher d'eux. Ils s'occupent donc de loger des familles sans abri. Et un de leurs revenus principaux, ce sont un système d'abonnement, donc par exemple de payer 5 euros par mois, et ce qui leur permet d'avoir un fonds de roulement fixe pour payer des loyers, parce que c'est très concret, ils payent le loyer jusqu'à ce que les familles soient autonomes et puissent avoir un logement par leurs propres moyens, souvent en attendant d'avoir une régularisation, les papiers de travail, etc. Et donc du coup il y a ça, puis ils font des événements exceptionnels qui sont en général les vides-greniers, des événements culturels, à Sainte-Savine notamment. Et donc comme j'ai des amis qui font partie de cette association, il y a 5 ou 6 ans

0: 324, mais la première
1: non, mais
0: fois
1: c'est des
0: un
1: réunions,
0: an,
1: c'est là,
0: j'ai
1: c'est
0: rempli une
1: actif,
0: deuxième
1: quoi.
0: Fois, donc évidemment c'est beaucoup d'engagement, mais en même temps j'aime bien cette idée d'être un peu indépendant et de dire bah peut-être demain je referai quelque chose mais avec une autre association, dans un autre...
1: Ouais, tu te mets à disposition des associations si tu as un coup de cœur, si tu trouves que le challenge est beau.
0: Totalement.
1: Et qui t'intéresse et qu'il t'apporte et que tu apportes. Enfin, je veux dire, c'est une histoire d'échange, le partage.
0: C'est ça, c'est-à-dire que j'aime bien ce truc de dire je suis là... Je suis libre de mon engagement et j'ai pas forcément envie de me voilà de d'être dans la structure, mais ce qui m'empêche pas d'avoir de le faire régulièrement, de voilà d'être en soutien.
1: D'accord.
0: D'être
1: il y a eu un autre engagement qui a été aussi visible au niveau de la culture pendant la période du l'après confinement, l'after confinement, je sais pas, par rapport au Covid, c'est cet événement que vous avez appelé le Théâtre du Peuple. Vous êtes rentré donc dans le Théâtre de Champagne, me semble.
0: Alors on a commencé à rentrer dans le Théâtre de la Madeleine d'abord.
1: Pendant trois semaines,
0: avant d'occuper pendant quelques jours les deux théâtres et puis après d'occuper le Théâtre de Champagne. Oui, bah en fait, c'est pareil, c'est un engagement qui s'est fait sous, je dirais, de forme citoyenne, quoi. C'est-à-dire, on n'était pas affilié ni à des syndicats, ni à une association, ni à un parti politique.
1: C'était pour la réouverture des lieux culturels publics.
0: Alors, c'était pour la réouverture des lieux culturels, mais
1: ça a commencé à Paris,
0: ça allait plus
1: à l'Odéon.
0: Totalement à l'Odéon. En ce qui me concerne, l'impulsion, elle est venue. D'un moment comme beaucoup de gens où je me suis retrouvé au supermarché et je me suis dit la société est en train de me dire que aujourd'hui la culture ça a été dit hein, de toute façon le fameux non essentiel alors forcément ça m'a touché personnellement parce que c'est quelque chose qui me passionne et qui pour moi est quelque chose d'extrêmement important, j'ai cette vision là mais je pense que les gens se méprennent sur ce qu'est ou peut-être ce que représente la culture au quotidien et dans une société et j'ai la prétention de dire qu'effectivement c'est non seulement c'est quelque chose d'essentiel mais c'est plus que ça. Je donne souvent cet exemple là alors ce qui m'énerve c'est que je ne me souviens pas du titre de ce film, c'est un film espagnol qui est tiré d'une pièce de théâtre, c'est un huis clos où on assiste à une espèce d'entretien d'embauche très très hard où les candidats sont candidatés pour un poste relativement important a priori et où petit à petit il y a une élimination des candidats qui se fait par le biais d'une espèce de voix off etc. Au départ je crois que c'est une pièce de théâtre,
1: c'est la réalité.
0: C'est un peu ça mais sauf que ça se fait sous couvert de en gros la personne qui anime cette espèce d'entretien d'embauche en confrontation demande aux gens au fur et à mesure finalement par exemple en gros, il y a un moment dans ce film où il reste plus que trois personnages. Il leur dit voilà, vous êtes dans une grotte. Qui est-ce que vous gardez et pourquoi? Et je me souviens, il y a des personnages qui dit moi.
1: C'est le juste prix, ça. Un film d'Yves Boisset.
0: C'est peut-être.
1: C'est le juste prix, c'est un film d'Yves Boisset où il y avait des candidats qui étaient éliminés parce qu'il y avait... Mais c'était très violent et c'était justement sur l'aspect très mercantile de la télé, très violent de
0: oui,
1: la télé.
0: Mais
1: quoi.
0: Je me souviens de ça. Alors c'est un peu
1: Gérard
0: le même Lanvin principe.
1: Michel Piccoli.
0: Je me souviens tout à fait de ce film. C'est un peu le même principe.
1: Ouais.
0: Sauf que là, du coup, il y a ce truc-là et la réflexion d'un des personnages, c'est de dire moi, je sais raconter des histoires et du coup, ce qui va se passer, c'est que vous allez aller dans la grotte. Si vous prenez pas quelqu'un qui fait de l'art avec vous, vous allez tout simplement finir par vous entretuer parce que vous aurez plus rien d'autre à faire et qu'il faut que vous ayez quelque chose qui voilà. Et pour moi, c'est ça la place de l'art dans la société.
1: D'accord. C'est-à-dire donc vous êtes rentré dans le Théâtre de la Madeleine, dans le Théâtre de Champagne, vous avez organisé des concerts, vous êtes rencontré entre artistes. Certains ne se connaissaient pas. Ça aurait pu être moi je voyais comme une espèce de laboratoire où peuvent se créer des choses, des œuvres qui restent ou qui restent pas, mais qu'importe quoi. Vous avez fait la connaissance entre vous. Vous avez fait un concert devant avec
0: HK.
1: Merci. Avec HK, qui est passé récemment à l'Art Déco. Et vous n'avez pas eu un très bon accueil de la municipalité, me semble-t-il. C'est ça aussi un petit peu le...
0: En fait, ce qui s'est passé, c'est qu'au départ, on s'est réunis avec cette idée-là, avec des revendications nationales sur l'assurance chômage, sur tout un tas de choses, sur aussi la place de la culture dans la société. Et forcément, en se retrouvant en tant qu'artiste troyen au sein d'un même lieu et étant militant et engagé dans ce... on a engagé des réflexions et on en est venu à faire le constat qu'effectivement, on pouvait être force de proposition sur un certain nombre de choses qu'on pouvait faire sur le territoire. C'était ça, c'est très positif. C'est-à-dire qu'en fait, au départ, on a dit, on est tous ensemble, on se rend compte qu'on a envie de faire des choses ensemble, qu'on a les mêmes problématiques. Donc, on va réfléchir, on va faire des propositions. Et quand on a fait des propositions, c'est vrai qu'on

0: s'est pris ben, une porte fermée. Donc, c'est-à-dire, voilà, c'est... Et donc, évidemment, ça a un peu cristallisé, parce que quand il y a un non-dialogue, c'est-à-dire qu'en fait, nous,
1: on était là,
0: ben, du coup, forcément, il y a une espèce de mouvement de recul en disant, mais pourquoi? Parce que, je veux dire, on a évidemment une légitimité, même une personne, à, ne serait-ce que par l'expertise qu'elle porte, par son expérience personnelle, une personne ou plusieurs, porte quelque chose, et donc du coup le fait de nier cette expérience et cette expertise, bah forcément on prend pas bien, donc oui, ça a cristallisé un peu les...
1: Ouais, ça fait des mauvais rapports, il y a eu des frictions et tout ça, d'accord. Ok, je te remercie sincèrement, j'aurais voulu continuer cette conversation, mais le temps nous est compté, évidemment. Je te remercie sincèrement,
0: je
1: Damien.
0: Je te remercie aussi.
1: Justement, est-ce que tu peux nous rappeler tes dates de concert, où, quand, comment?
0: Bah, je vais faire plus simple. En fait, moi, je fonctionne beaucoup avec les réseaux. En ce qui concerne le 4DB, il faut aller voir sur le site www.4db.space pour avoir les actualités. Il y a une vidéo live qui sort dans un mois sur YouTube, etc., et sur le site. Et pour les dates de concert, vous pouvez aller voir sur mon Facebook ou sur Instagram, Damien Bourreau, guitariste. Vous allez voir dessus et je publie au fur et à mesure toutes les dates de concert.
1: Ça c'est bien. Ça, au moins, c'est de l'actualité en live. Qu'est-ce que je veux dire, que la collecte des couvertures se poursuit toujours. Donc c'est toujours Café Poulette, c'est toujours la brocanterie, c'est toujours Cantinétique. On a toujours besoin de couvertures. C'est aussi chez Poppies. Je voulais aussi avoir une pensée pour un activiste russe qui est décédé dernièrement. Donc c'est l'opposant russe Alexei Navalny, je ne sais pas si tu t'en souviens, Damien, il était passé en jugement, c'est le seul opposant de Staline, enfin c'est, pardon, l'opposant de Poutine, mais bon, enfin, à mon avis, il n'y a pas de lapsus, non, enfin bref, et donc il est décédé dans sa prison en Sibérie. Je me rappelle que quand il était passé pour son procès, il faisait des cœurs à l'intention de sa femme en faisant de la buée sur la vitre et en dessinant un cœur pour sa femme et tout. Donc la liberté a perdu un de ses combattants aujourd'hui, donc voilà. Je trouve ça extrêmement dommageable. Je pense que la Russie n'a rien à gagner actuellement de son envahissement. Mais bon, c'est un autre débat. Je voulais finir en mettant mon titre à moi, donc je dédie à la liberté, à tous ses opposants. Je suis pas sûr que ça fasse grand chose, mais quand même, on a une pensée pour eux, à tous ceux qui sont derrière les prisons, qui sont derrière des barreaux en prison, qui s'opposent à des régimes dictatoriaux comme il se passe actuellement en Russie et partout dans le monde. Ça s'appelle Niagara, c'est pendant que les champs brûlent. Donc ce titre est pour la liberté dans le monde. Et aussi pour Sandrine et Guillaume. Voilà, je vous remercie de m'avoir suivi. Merci encore Damien.
0: Merci.
1: On aurait pu poursuivre encore bien longtemps cette conversation, je ne me doute pas. À bientôt, prenez soin de vous. Merci.

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13: Salut à tous, bienvenue sur Radio Campus 3. Aujourd'hui dans Double Dose, je vous raconte l'histoire de la chanteuse, actrice et productrice Dolly Parton, qui nous a quittés le 25 août dernier. Plutôt classée dans la musique country folk et pop rock, elle totalise plus de 50 années de carrière, environ 50 albums studio et plus de 500 millions de copies vendues à travers le monde. Dolly Parton naît dans une famille modeste dans le Tennessee. Très tôt, elle commence à écrire avec son oncle Bill Owens, qui est déjà musicien de country, et apprend déjà la guitare. Elle rencontre Johnny Cash et se fait remarquer notamment sur les radios de l'époque, avec un premier album Hello, I'm Dolly. Puis elle rejoint Nashville où elle rencontre Carl Deal, qui sera son époux durant toute sa vie. Dans cette capitale de country music, elle a eu un bon choix. Elle est au bon endroit et déjà en 1973, le titre Jolene se détache et devient un succès mondial.

Cette semaine, dans Double Dose, sur Radio Campus 3, on s'arrête sur l'univers de la grande Dolly Parton, suite de l'histoire. Cette chanson, Jolene, sera son plus grand succès et sera reprise, entre autres, par Beyoncé, Miley Cyrus et même Olivia Newton-John. L'année suivante, elle enchaîne avec un nouveau tube international, I Will Always Love You, qui sera repris par Whitney Houston et fera partie de la bande originale du film Bodyguard. Beaucoup pensaient que I Will Always Love You avait été créé par Whitney Houston. Pas du tout, en fait. Pendant de nombreuses années, on lui attribue la distribution de la meilleure chanteuse country du monde. À l'approche des années 80, Dolly Parton reçoit un premier Grammy Awards avec le titre Here You Come Again. Puis sur l'album 9 to 5 and All Jobs, le titre éponyme devient un grand succès.

0: Quelques années plus tard, elle reprend Stairway to Heaven de Led Zeppelin et entame une nouvelle tournée en Norvège, en Suède, aux Pays-Bas, en Angleterre, en Écosse et en Irlande. Elle est nommée plusieurs fois aux Oscars et aux Golden Globes pour la chanson Traveling Through du film Transamerica. Les disques s'enchaînent à un rythme fou, parfois deux albums dans la même année. Beaucoup de duos aussi avec Kenny Rogers, James Ingram, Cyndi Lauper, Debbie Harry ou Gloria Estefan. En 2025, Dolly Parton collabore avec Sabrina Carpenter sur la chanson Please, Please, Please et avec Miley Cyrus début 2026. Malheureusement, suite à de graves problèmes rénaux, elle annule sa tournée. Hospitalisée à Nashville, elle nous quitte le 25 août 2026. Les hommages se succèdent dans le monde, en passant par Paul McCartney jusqu'au président américain encore en vie, et même Elton John, Jane Fonda, Taylor Swift et bien d'autres. Une comédie musicale est prévue pour 2027 en sa mémoire. Avec les titres Jolene et 9 to 5, vous avez droit aujourd'hui à une double dose de Dolly Parton. A très vite pour de nouvelles pépites sur Radio Campus 3.
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15: Vous êtes à l'écoute de Radio Luxembourg, il est 9h25 et Sylvie et Maurice vont vous dire au revoir, vous souhaiter une bonne journée. 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
16: Mercredi 12, au revoir.
15: À demain, bonne journée.
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13: La liberté d'association consiste en la possibilité de former ou de rejoindre un groupe pour une durée prolongée. C'est le droit de constituer, d'adhérer et de refuser d'adhérer à une association, consacré par la loi datant du 1er juillet 1901, défendue par Pierre Waldeck-Rousseau, président du Conseil de la Troisième République. L'article 1er confère à tout citoyen le droit de s'associer sans autorisation préalable. Il met l'accent sur le bénévolat. Le volontariat ne doit pas être obligatoire ou résulter d'un état de fait. L'action collective doit être désintéressée, autrement dit, elle ne doit pas avoir comme objectif de générer des bénéfices. Néanmoins, l'association peut faire payer des biens ou des services, mais le prix doit correspondre au remboursement des frais liés aux dépenses nécessaires à ses activités et non pas à une distribution des profits à ses membres. L'objet de l'association ne doit pas être illicite, contraire aux lois, porter atteinte à l'intégrité du territoire national et au gouvernement. Elles n'ont ni personnalité ni existence sans respecter certaines formes légales. L'inscription sur le registre des associations tenues au tribunal d'instance lui permet d'exercer une capacité juridique. Toutefois, le régime d'une association est différent si son siège social est situé dans l'un des départements d'Alsace-Moselle, qui de ce fait ne relève pas de la loi du 1er juillet 1901, mais des articles 21 à 79-3 du Code civil local sous le nom d'association de droit local. L'association volontaire prend ses origines dans la Grèce antique. Le développement de l'artisanat fait apparaître une volonté de partager ses savoir-faire entre personnes exerçant le même métier. Vers le XIIe siècle, les communautés se regroupent par métier, souhaitant définir leurs devoirs et faire valoir leurs droits, ou en confrérie avec des objectifs commerciaux et philosophiques. Sous l'Ancien Régime, les monarchies successives se méfient de ces groupements, qui sont susceptibles de constituer des contre-pouvoirs. De ce fait, certaines associations dont l'utilité est reconnue vont être placées sous la tutelle de la royauté, et d'autres sont rejetées. Avec la Révolution et notamment avec l'abolition des privilèges, l'Assemblée nationale dissout toutes les communautés et interdit par le décret d'Allard et la loi Chapelier de former des associations d'ouvriers ou d'habitants pour défendre leurs intérêts. Au XIXe siècle, les associations ouvrières, clubs politiques et sociétés secrètes se multiplient malgré le régime répressif de l'époque. À partir de 1864, on va assister à une bataille avec la succession de travaux qui vont venir assouplir les interdictions en place. C'est en 1899 que Pierre Waldeck-Rousseau dépose son projet qui aboutira à la loi du 1er juillet 1901. Cette même loi a également posé les bases de la loi relative à la séparation de l'Église et de l'État en 1905. Par la suite, la liberté d'association devient un droit constitutionnel reconnu par plusieurs traités internationaux, dont en 1948, la liberté d'association est reconnue comme un droit fondamental par l'article 20 de la Déclaration universelle des droits de l'homme. De nos jours, en France, on recense plus de 10 000 associations étudiantes et un peu moins de 2 millions d'associations en France. Merci de m'avoir écouté, c'était Eva, votre toubib juridique. À la semaine prochaine pour une autre consultation.
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1: 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Un rendez-vous à ne pas manquer pour venir soutenir les Bleus et Blancs, donc face à l'OM, dans une ambiance qui s'annonce bouillante. Ce dimanche, 20h45, Estac OM au Stade de l'Aube.
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2: Et oui, c'est parti pour un nouveau numéro de nos aventures là. Hein. 2 heures de musique pour vous, un tout nouveau Campus Rock sur RJR et Radio Campus 3. Musique, musique en non-stop pour vous. Plein de nouveautés au programme de l'émission. On attaque d'ailleurs avec le tout nouveau U2. U2 qui fête ses 50 ans cette année. Silencio et ensuite Dave Stewart.

0: C'est bon ça, hein, voilà un petit souvenir d'il y a quelques années en arrière. C'était Dave Stewart, mais oui, Dave Stewart dans ses œuvres. Chant et guitare, évidemment. Jive Talking, et auparavant Silencio, U2 en 2026, pour fêter les 50 ans du groupe. En vue, la petite dernière de Lavillier qui revient avec Corias. On écoutera ça ensemble après Nico ZZ, le Troyen, l'Aubois qui fait plutôt dans le blues. Hein. Aussi sa formation, Nico ZZ Band, Walking in Hell.
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L'éternel rebelle, c'était Lavillier, Corias, en nouveauté. Et auparavant, Nico ZZ Bern, si vous avez pris l'émission en cours de route, avec Walking in Hell, donc une sélection locale, RJR, Radio Campus 3. Nico ZZ, Troyen, bluesman, Troyen, super guitariste. Merci à tous d'être là, RJR 106.1 à Reims, Radio Campus 3 88.7 à Troyes, les deux radios en DAB+, la radio numérique terrestre via le net également, rjrradio.fr, campus3.fr, les plateformes de streaming, vos applis mobiles bien sûr. Et voilà, tous les moyens sont bons pour écouter les radios, hein, où vous soyez, ici ou ailleurs. On continue avec Kings of Leon en nouveauté.

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1: On avait sorti les guitares acoustiques là, hein. Kings of Leon tout à l'heure en nouveauté, My World World, et puis à l'instant Johnny Cash. Johnny Cash à la fin de sa vie avec cette série d'albums fantastiques produits par Rick Rubin qui s'appelait American. Là c'était le troisième, American 3, donc avec Solitary Man, c'était le titre de cet album, donc produit par Rick Rubin, et la chanson c'était I Won't Back Down, bien sûr la chanson de Tom Petty and the Heartbreakers pour la version originale. Une formation rémoise, tiens, pour continuer, des Marnais, voici Chester Remington, des habitués, des fidèles hein, de notre antenne sur RJR et Radio Campus 3, et des gens que vous retrouvez très souvent, c'est vrai, dans Campus Rock.

La fraîcheur de la scène locale tout à l'heure sur RJR et Radio Campus 3 avec Chester Hemington, If He Answers, et puis à l'instant un beau duo, Pascal Obispo et Hallyday, David. Pascal et David pour ceux qui restent. On continue ? Ça c'est la sélection Wheel of Soul qui démarre. Trois titres de soul music, trois grands artistes. On attaque avec Prince bien sûr, When Doves Cry, et ensuite Janet Jackson, Marvin Gaye aussi pour terminer et fermer la marche. Come Live With Me Angel tout à l'heure. Passez de bons moments avec nous, la musique est bonne ici.

Les Princes de la Soul, qui revient souvent dans la programmation de Campus Rock, notamment à l'occasion de notre sélection Wheel of Soul, bien sûr. Marvin, le grand Marvin Gaye, Come Live With Me Angel, il y a eu aussi Runaway, Janet Jackson et Prince, When Those Cry, la sélection Wheel of Soul. Dans une heure, ce sera notre rendez-vous VO cover autour d'une chanson de Steely Dan. Une belle reprise du Dan tout à l'heure, hein, mais ce sera dans une heure, on a le temps. On va continuer avec Beck en nouveauté, puis après je vous passerai un grand classique d'Elton John, The One.

Voilà, Elton, dans une grande envolée lyrique et musicale, comme il sait si bien les faire d'ailleurs, avec son camarade Bernie Taupin. The One, titre éponyme de cet album sorti il y a bien longtemps, enregistré d'ailleurs en France, hein, dans les studios de Roland Guillotel, studio Guillaume Tell à Paris. On va terminer la toute première heure, toute première partie de Campus Rock avec cette toute nouvelle chanson de Teddy Swims.

0: Ça va, tout va bien? Bah oui, hein, forcément, quand on écoute RJR Radio Campus 3. Il y a de la bonne musique dans les oreilles, là, hein, grâce aux deux radios. À l'instant, Perfect Man, c'était le tout nouveau titre, le nouveau simple de Teddy Swims. Voilà ce qui conclut la toute première partie de Campus Rock. Vous ne bougez pas, on laisse passer quelques messages. Je reviens très très vite avec la petite dernière de Robbie Williams. Il n'est pas seul d'ailleurs, une certaine Miss Monique l'accompagne. Il y aura aussi un grand classique de Phil Collins dans la foulée. À tout de suite.
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0: Campus Rock, ça continue toujours Mouza avec vous. Et voici donc Robbie Williams avec Miss Monique. 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

L'album No Jacket Required, c'était Phil Collins, Chouchou Dio, Chouchou Dio dans les années 80 et auparavant. Robbie Williams avec Miss Monique, donc c'est tout nouveau, ça bougeait bien là aussi. Beauty in US. On va continuer avec un Troyen, un hautbois qu'on connaît bien. C'est l'ami Greg Blanchon, Bourgeois autrement dit, hein, c'est son projet du moment, vous savez, Bourgeois. Donc il y a également OK Choral, son groupe Bourgeois, c'est un projet un peu plus solo, perso, on va dire. Tempête, donc une sélection locale RJR Radio Campus 3, là, maintenant, tout de suite, pour vous. Et ensuite, la petite dernière de Stéphane Escher, Je plains celui.

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1: Magnifique, hein, la nouvelle chanson de Stéphane Echer, Je plains celui. Et auparavant, c'était Bourgeois, notre camarade Greg Blanchon pour Tempête. Dans, on va dire un petit quart d'heure maintenant, le rendez-vous VO cover, une chanson de Steely Dan, Home at Last. Et puis un cover dans la foulée, une reprise. Donc la VO, tirée de l'album Hey Ja, et une belle version interprétée par Brooklyn Charmers. Voilà, un super groupe de musiciens qui reprennent à merveille les chansons de Steely Dan. Ils font d'ailleurs des concerts, ils sont en tournée, voilà, des concerts réguliers. Alors pour l'instant c'est aux États-Unis, mais peut-être, qui sait, auront-ils la bonne idée de venir nous faire un petit coucou en Europe et évidemment, pourquoi pas en France, on ira les voir. Donc ce sera tout à l'heure, hein, le rendez-vous VO cover autour de la musique de l'univers du grand Steely Dan. Super duo Walter Baker, Donald Fagen, bien sûr, à l'origine de cette formation. Tom Jones dans un instant, une chanson super marrante, comme c'est d'ailleurs très souvent le cas avec le gallois Tom Jones, Puppet Man. Ce sera juste après James Blunt. Ça c'est tout nouveau. Circles, c'est entré directement en playlist dans Campus Rock.

Puppet Man, le coquin. Tom Jones, on va continuer et avant de retrouver notre rendez-vous VO cover du jour, on va continuer avec Renaud dans un instant et tout de suite la caille sur les pouilles. J'ai bien dit la caille sur les pouilles, hein. Petite contrepétrie au passage. Samba de la bière, sélection locale RJR Radio Campus 3 pour vous dans Campus Rock.

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Ah, il y en avait plein qui lui frimaient la tête à l'époque, hein. D'ailleurs, ça n'a pas beaucoup changé. L'irremplaçable Renaud, Marche à l'ombre et auparavant La caille sur les pouilles. Une sélection locale RJR, Radio Campus 3 pour vous dans Campus Rock aujourd'hui. Samba de la bière, tiens, allez, place à notre rendez-vous VO cover du jour. Place à Steely Dan, la musique de Steely Dan, de Donald Fagen, du regretté Walter Baker. On écoute un extrait de l'album Aja, Home at Last. Ensuite, la version des Brooklyn Charmers, un tribute band, un groupe qui rend hommage à la musique de Steely Dan et qui fait des versions, des reprises vraiment parfaites, plus vraies que nature, dans les règles de l'art. Les deux versions donc, la VO et ensuite la reprise. Home at Last.

pense vraiment que Donald Fagen adore cette formation parce que c'est sûr, il les connaît. Parce que c'est vrai qu'ils reprennent de bien belle manière tous ces jeunes musiciens, ces titres, ces tubes hein, qu'il a pu créer avec son collègue Walter Baker au sein de Steely Dan, bien sûr. Ce sont les Brooklyn Charmers, voilà. Steely Dan, groupe formation new-yorkaise, et puis bien sûr les Brooklyn Charmers pour revisiter, rendre hommage donc à la musique de Steely Dan. Ils reprennent pratiquement tout le répertoire de Steely Dan, ils en font des concerts, des spectacles, et c'est fabuleux. Steely Dan donc à l'honneur à l'occasion de ce rendez-vous VO cover. Home at Last, les deux versions, la VO tout à l'heure, il y a quelques minutes en arrière, et puis cette version, belle version des Brooklyn Charmers. On continue avec quelqu'un qui a beaucoup travaillé avec Steely Dan. Lui aussi d'ailleurs est claviériste, organiste, pianiste, tout comme Donald Fagen d'ailleurs. C'est bien sûr celui qui a une voix incomparable. Michael McDonald avec les Doobie Brothers, l'un de ses groupes. It Keeps You Running. Voilà, ça va s'enchaîner à merveille après la musique de Steely Dan. 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

C'était Taylor Swift en nouveauté. Et on va terminer Campus Rock cette semaine avec des choses bien cool. Ça va bien groover. Voici Jamiroquai, JK, avec cette chanson qu'on adore.

0: C'est RJR, c'est Radio Campus 3. Vous nous rejoignez là, bah, c'est parfait. Bravo, bravo, bravo. Bon, c'est un peu tard pour Campus Rock, parce que là c'est vraiment la fin pour le coup, mais il n'est jamais trop tard pour bien faire. Donc vous restez là, les programmes continuent, et puis moi je vous dis à très vite, hein, on va se retrouver évidemment. En tout cas la programmation est en ligne, si vous voulez voir ce que vous avez raté pour le coup, toutes les références sont à retrouver sur les réseaux, en particulier la page dédiée, la page Campus Rock, la page Facebook. Je vous embrasse et je vous dis à très vite les amis.
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13: What made Milwaukee famous? Qu'est-ce qui a rendu Milwaukee célèbre? C'est la question que s'est un jour posée Jerry Lee Lewis. Cette question a aussi servi de nom à un groupe texan. La réponse est à venir, tout en dévoilant le paysage radio de la ville de Milwaukee. Bonjour et bienvenue. Vous êtes sur les ondes américaines, seconde partie.

0: C'était To Each His Own, à chacun ses goûts, par le groupe What Made Milwaukee Famous. À ma connaissance, le groupe n'a que 3 albums à son actif, il est en hiatus depuis un moment, mais si vous en avez le temps et la curiosité, jetez donc une oreille sur leur production, ça en vaut la peine. Toutefois, c'est le genre de groupe très peu diffusé sur les stations de radio nord-américaines, à part sur les freeform évidemment, celles qui ne rentrent pas dans le cadre d'un format musical préétabli par le marketing. Parmi ces radios freeform, beaucoup sont des college radio, des radios universitaires, et à Milwaukee, c'est WMSI qui tient ce rôle. Tous ceux qui animent son antenne occupent des créneaux de 3 heures chacun, ils sont nombreux donc, et chaque journée voit passer des animateurs et des animatrices différents de ceux de la veille ou du lendemain. WMSI se résume avec une phrase toute simple, nous sommes le mouvement anti-système qui défie les tendances et le son commercial depuis 1981.
1: Hey, look at that, you found it. Where DJs, not code, call the shots.
2: WMSI.
1: It's all about the music, WMSI.

je vous disais il y a quelques minutes que WMSI est une radio freeform depuis 1981. Les animateurs jouissent donc d'une grande liberté et ça a conduit un jour l'un d'entre eux à tenter une expérience assez étonnante. C'était dans les années 80, un DJ surnommé Flood Density avait pour habitude d'amener son synthétiseur au studio. Et il y jouait des notes d'une chanson à l'antenne tout en demandant aux auditeurs d'appeler la radio s'ils reconnaissaient le morceau qu'il jouait. Un jour, il a laissé 4 minutes 33 de silence. 4 minutes 33. Les appels ont été nombreux, avec des injonctions du genre « Mais rallumez la radio, bon sang, qu'est-ce qui se passe? La radio est en panne ou quoi ?» Et après 4 minutes 33 de silence, Flood Density, le DJ, a annoncé que personne n'avait trouvé la bonne réponse. Il a donc décliné le nom du morceau qu'il avait joué et son auteur. Il s'agissait du titre « 4 minutes 33 secondes » de John Cage. Curieux quand même. Alors, pourquoi y a-t-il eu un silence radio aussi long ? 4 minutes 33 comme le nom du morceau annoncé. Alors après quelques recherches, j'ai compris que John Cage, l'auteur du morceau annoncé, était un compositeur de musique contemporaine expérimentale. Un jour, à la recherche d'expériences diverses pour trouver l'inspiration, il s'enferme dans une chambre acoustique bien isolée et il s'attend à y trouver un silence total. En réalité, il n'en est rien. En fait, silence, quand tous les bruits extérieurs sont supprimés, on entend les sons émis par notre propre corps, les battements de notre cœur, la respiration amplifiée et tout un tas de sons internes à notre organisme. Ce que John Cage a entendu ce jour-là. John Cage a alors composé une partition qui demande aux interprètes de celle-ci de ne pas jouer de leurs instruments tout au long des trois mouvements d'une durée respective de 33 secondes, 2 minutes 40 et 1 minute 20, soit 4 minutes 33 secondes sans jouer, donc du silence. Une durée pendant laquelle il ne se passe rien, mais qui doit révéler des bruits extérieurs et inhabituels à ceux qui écoutent attentivement ce silence relatif. Morale de l'histoire. Rien ne dit que ce jour-là à l'antenne, les autres titres joués par DJ Flood Density sur son synthétiseur étaient fidèles à leurs originaux. Et donc, étaient-ils facilement reconnus par les auditeurs? On ne sait pas. Ce dont on est sûr, c'est qu'il a magistralement interprété les 4 minutes 33 secondes de silence et qu'il a fait par la même occasion un maximum de mécontents.

0: Listen to the Silence, c'était Lovebugs.
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0: Sur WMSI à Milwaukee, faire croire sciemment à une panne de la radio pendant 4 minutes 33 secondes ou la rallumer en catastrophe pendant une tempête, les défis n'ont jamais arrêté ceux qui donnent leur cœur et leur temps à cette radio associative. Toujours dans les années 80, un soir, une sévère tempête arrose copieusement Milwaukee et la foudre déchaîne l'enfer. Elle fait même sauter un disjoncteur qui interrompt les émissions. Et ce disjoncteur se trouve sur le toit du 13e étage de l'immeuble. Mais ça n'empêche pas un jeune ingénieur bénévole de la radio de vouloir remettre le bousin en route. Il monte donc au 13e, il emprunte l'échelle qui mène sur le toit, il se déplace sur ce toit mouillé, glissant et potentiellement soumis à la foudre, et il réenclenche le disjoncteur. L'électricité revient dans le studio, les émissions reprennent. Le jeune s'est sans doute pris pour Gene Kelly dans une comédie musicale. 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

Singing in the Rain, c'était Simple Plan. Au début de cette heure, j'ai diffusé un groupe dont le nom fait référence à une chanson de Jerry Lee Lewis. Cette chanson, c'est What Made Milwaukee Famous. Alors, que dit la chanson et pourquoi Jerry Lee Lewis s'est-il posé un jour la question de ce qui avait bien pu rendre Milwaukee célèbre, lui qui est né dans un trou perdu en Louisiane, loin de cette ville du Midwest. Voici la chanson interprétée bien après son écriture par Eric Church et enregistrée live dans une salle de Milwaukee en 2017. Tendez l'oreille, vous aurez des réponses.

La chanson disait en substance ceci, qu'est-ce qui a rendu Milwaukee célèbre et a fait de moi un idiot et un perdant? L'histoire d'un type qui perd l'amour de sa fiancée pour être resté trop longtemps à picoler dans un bar. L'une parmi d'autres des addictions de l'auteur Jerry Lee Lewis. Et alors pourquoi ce titre, What Made Milwaukee Famous? Eh bien parce que c'était en partie le slogan qu'avait utilisé une marque de bière au début du XXe siècle, Schlitz, la bière qui a rendu Milwaukee célèbre. Alors quel est le lien entre la ville et la boisson houblonnée? À consommer toujours avec modération, évidemment. Eh bien, le lien, c'est l'immigration massive d'Allemands au milieu du 19e siècle. Ce qui fait aujourd'hui de Milwaukee la place forte des brasseries aux États-Unis. Et bière et country music, c'est sans doute un cliché, mais je vais quand même y sauter à pieds joints.

0: C'était Billy Currington qui expliquait « Je n'étais pas bon pour creuser des trous profonds, pas fait pour paver des routes ni pour grimper à des pylônes électriques. Je suis pas le genre à bosser dans une banque ou à démarrer des moteurs, mais je suis plutôt bon pour boire des bières. » Sans commentaire, même si c'est du second degré.
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0: Allez, on va passer à autre chose, car à Milwaukee, il n'y a pas que de la country music à la radio, loin s'en faut. Vous qui écoutez en ce moment, vous êtes peut-être des habitués de divers festivals musicaux, vous êtes probablement aussi déjà allé en voir un ou plusieurs, peut-être à l'étranger aussi, c'est vrai qu'au sein des frontières européennes, il y en a d'assez gigantesques. Et puis il y en a d'autres immenses aussi sur le continent nord-américain, les festivals de Montréal, Coachella, Lollapalooza, Austin City Limits, pour n'en citer qu'une petite poignée. Je ne suis pas certain, en revanche, que beaucoup d'entre vous connaissiez le Summerfest de Milwaukee. 11 jours, répartis en 3 périodes, entre juin et juillet. 12 scènes et entre 200 et 250 groupes environ. Et entre 5 et 600 000 personnes qui assistent chaque année à ce Summerfest.
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0: Et la station de radio dont la programmation quotidienne colle le plus à l'esprit et au line-up du festival, c'est WYMS 88.9 Radio Milwaukee.

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1: La licence d'émission de 88.9 appartient à l'école publique de Milwaukee. Mais sa gestion quotidienne, elle, et son financement n'en dépendent plus depuis une vingtaine d'années. Radio Milwaukee est donc autonome. Sa seule concession, en échange de l'usage de cette licence d'émettre, étant celle-ci. Retransmettre une fois par mois les débats du comité de direction de l'école publique. Passionnant. Pour le reste, Radio Milwaukee est une radio sans publicité, à la programmation éclectique et sur laquelle 7 des 9 voix qu'on entend tout au long de la semaine sont féminines.
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1: Milwaukee, une ville du Midwest sur la rive ouest du lac Michigan. Nous y sommes encore pour quelques minutes pour y découvrir diverses radios qu'on peut écouter là-bas. Et parmi celles-ci, une station associative, River West Radio. Et sur cette radio, j'ai découvert une émission hebdomadaire de 30 minutes, animée par une Française expatriée qui cherche à faire découvrir un peu la France au travers d'une sélection musicale en rapport avec un thème qui change chaque semaine. En voici un court extrait. Le thème était les villes, ce jour-là, et la particularité du pays aux 36 000 communes, dont beaucoup sont minuscules, un concept difficile à appréhender pour les Américains. Anne, l'animatrice française de l'émission, avait ce jour-là un invité pour en parler.
3: You are listening to River West Radio on WXRWLP on 104.1 FM in Milwaukee. Bonsoir, welcome to Rive Gauche, your weekly rendezvous with French and Francophone culture brought to you by the Alliance Française de Milwaukee. I'm Anne, and today I have the pleasure of having Claude as my guest. Bonsoir, Claude.
4: Hello, Anne. Hello, everyone. I hope you're doing well.
3: Yes.
4: So today the theme is going to be les villes, right? So the cities or the towns. Actually, I don't know if you knew that, but France has the highest number of towns, cities, villages in the world, over like 36,000. 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
3: Yeah.
4: 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But anyhow, so the first song is our good friend Charlélie Couture. Charlélie Couture. 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La musique des villes by Charlélie Couture.

0: Avant de conclure cette émission, voici un exemple de petite tentative de duperie pour s'attirer les bonnes grâces des auditeurs et figurer en bonne place dans les sondages d'écoute.
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0: W-I-I-L, un call letters qui emprunte aux deux états voisins. W-I-W-I pour Wisconsin et I-L-I-L pour Illinois. W-I-I-L émet depuis Kenosha, une ville située grosso modo à mi-chemin entre Chicago et Milwaukee. Avec sa forte puissance d'émission, la radio est audible dans de bonnes conditions dans la zone sud de Milwaukee et la banlieue blanche, et dans la zone urbaine nord de Chicago, essentiellement blanche aussi. W.I.I.L. propose du rock actuel et ce format musical correspond à la cible visée. Aux États-Unis, les indices d'écoute des 50 plus grandes villes sont mesurés tous les mois. Et oui, les tarifs de la pub dépendent des sondages, et leur actualisation fréquente est donc primordiale. Comme elle émet depuis Kenosha, W.I.I.L. est prise en compte dans la zone d'écoute de Chicago. Et ses indices d'écoute y sont très faibles. La concurrence sur le format rock y est forte. Chicago, c'est 8 millions d'auditeurs. Alors, en 2010, les dirigeants de cette radio ont tenté une action auprès de la FCC, l'autorité de régulation des ondes, pour que la licence d'émission de la radio soit imputée désormais à la ville de Union Grove, une petite localité un tout petit peu au nord de Kenosha, mais attribuée à la zone d'audience de Milwaukee. Objectif, se faire une place plus grande dans les enquêtes de suivi d'écoute d'une ville moins concurrentielle que Chicago, à savoir Milwaukee. Plus de 15 ans plus tard, l'audience de W.I.I.L. n'a pas décollé. Elle plafonne entre 0,4 et 0,6% à la 25e place des audiences, alors qu'une autre radio rock au même format musical, The Hog, est à 10 fois plus.
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Quelques explications sur le nom de cette radio, The Hog. Hog, qui s'écrit H-O-G comme cochon, un cochon bien costaud. Mais aussi hog, comme to hog, du verbe rafler, comme rafler des victoires. Alors à Milwaukee, une radio s'appelle The Hog. Et à Milwaukee, on fabrique des Harley depuis plus d'un siècle. Et il se trouve qu'au début du XXe siècle, la marque avait une équipe engagée dans les courses de moto. Et que pendant cette petite période, cette équipe a gagné un surnom, The Wrecking Crew, l'équipe des démolisseurs. Cette équipe qui raflait toutes les victoires. À propos de ces courses, elles avaient lieu non pas sur des circuits, mais sur des routes tout juste goudronnées, et le plus souvent sur des chemins de terre en campagne. Et un jour, le vainqueur le plus éminent de l'équipe Harley-Davidson, Ray Wayshore, franchit la ligne d'arrivée avec un porcelet sur son guidon. Drôle d'idée. Il venait de le récupérer dans une ferme avoisinante. Très vite, le porcelet de Wayshore devint la mascotte de l'équipe, et la presse s'en fit un large écho. Plus tard, la marque de moto prit à son tour l'image de ce porcelet comme symbole. Porcelet qui devint grand, a hog donc, associé à la domination de l'équipe des premières années de victoire, et qui raflait tout, tout hog. Et puis, dans l'imaginaire, on pourrait penser que le son qui sort des pots d'échappement de certaines de ces motos pourrait s'apparenter vaguement au son émis par... Libre à vous de remplir les pointillés. Donc, à Milwaukee, une radio rock s'appelle The Hog.

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3: Allez, puisqu'en filigrane de cette émission consacrée aux radios de Milwaukee, il a été question de moto un peu, et notamment d'un fabricant local. Je ne peux pas conclure sans rappeler aux moins jeunes d'entre vous l'existence d'une série télé qui mettait en scène une famille d'Américains moyens, les Cunningham, vivant dans une banlieue tranquille censée être Milwaukee, avec pour voisin un motard. Ça s'appelait Happy Days.

Tournée dans les années 70, la série relatait le quotidien serein d'une famille avec deux ados et leurs amis dans une ville sans histoire au cours de la fin des années 50 et au début des années 60. Lors des premiers tournages, en 73, le pays s'était largement enlisé dans le conflit vietnamien et le moral de la population n'était pas au zénith. Donc les chaînes de télévision cherchaient à détourner un peu l'attention du public de ce fiasco annoncé, avec des programmes plus légers que les reportages sur la guerre. Il fut donc décidé que Happy Days relaterait une époque qui fut prospère et insouciante, une époque qui commençait déjà à être vue avec nostalgie dans les 70s. Si cette série vous a été familière, vous vous souvenez de Fonzie, son blouson noir, sa banane et sa moto. Mais les scénaristes ont oublié que la série était censée se dérouler à Milwaukee. Et malheureusement, la moto de Fonzie n'était pas une production locale, mais une Triumph anglaise. Par contre, James Coburn, acteur d'Il était une fois la Révolution, chevauchait bel et bien un modèle D produit entre 1909 et 1911 de la marque Harley-Davidson dans le désert mexicain.

Allez, sur ce court extrait de la bande originale, on remise le deux roues au garage et on referme la porte. Rendez-vous prochainement, ici même, à la découverte d'autres radios sur les ondes américaines. D'ici là, et en attendant, continuons à être musicalement curieux et attentifs, et surtout, longue vie à la radio. Salut.

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7: Wheel of Soul, bienvenue à bord les amis. Lolo Mouza avec vous, voici Usher, Good Good. Et ensuite Sly, notre famille.

Quel classique, Sly and the Family Stone, Dance to the Music. Tiens, en parlant de danser, un classique des années 80 dans un instant. Si vous avez connu, vécu ces années-là, je pense que vous avez dansé sur You Are the One for Me, la chanson de D-Train, et ça, ce sera juste après Bruno Mars. Oh!

Comme dirait l'autre, ça ne nous rajeunit pas. D-Train, un instant, You Are The One For Me, sur Radio Campus 3, Wheel of Soul. Tous les week-ends, samedi 19h, dimanche 9h du mat. De la bonne musique dans les oreilles, bah oui, hein, tant qu'à faire. Voici Jamiroquai, Smile.

Serpentine Fire, c'était Arson and Fire. Les cuivres, évidemment, étaient sortis auparavant de beaux mouvements de violon, notamment avec Jamiroquai et Smile. On va terminer Wheel of Soul cette semaine avec John Legend. Il y a quelques années en arrière, il nous proposait ce morceau, Wonder Woman.

0: Wonder Woman. Ouais, toutes les femmes sont des Wonder Woman, hein. Vous êtes les meilleures, de toute façon. John Legend, Earth, Wind & Fire, Jamiroquai, D-Train, Bruno Mars, Line on Family Stone et Usher. Voilà le programme de Wheel of Soul cette semaine. J'espère que vous avez aimé. On met ça très très vite. Ciao les amis.
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Hello à tous, ravi de vous retrouver dans le California Spirit Radio Show, The West Coast Sound. Et cette semaine, on reprend une vieille recette qui nous est chère, des nouveautés, des voix qui arrivent aujourd'hui et ces chansons qui ont construit le son de la côte ouest. Des guitares satinées, des claviers électriques, des harmonies sophistiquées, de la soul, du jazz, de l'IOR et cette élégance californienne qui ne vieillit jamais. Et pour ouvrir le show, un disque tout neuf, signé ce groupe Aspen Creek avec Lars Safsund, un titre qui porte parfaitement son nom, We Chase the Rising Sun. Welcome!

Et vous venez d'écouter Aspen Creek et Lars Samsund avec We Chase the Rising Sun, un titre qui ressemble déjà à un classique West Coast, mais qui vient tout juste d'arriver, sorti le 25 septembre 2026 sur ce label Walden Fried Productions. Et puisque nous sommes bien en 2026, on enchaîne avec une artiste qui n'a absolument pas l'intention de regarder dans le rétro. Voici Victoria Monette avec ce titre Juicy.

Victoria Monette, c'est une nouveauté donc avec Juicy. Et justement, Juicy accompagne aujourd'hui la sortie de son nouvel album Frequency of Love. Victoria Monette partira également sur les routes nord-américaines cet automne. Premier rendez-vous, Raleigh, le 27 octobre, puis Charlotte, le 28, avant la New Orleans, le 30. Le calendrier est lancé. Mais nous, on remonte maintenant vers une autre époque, 1978. Nicolette Larson, Lotta Love.

Ah, ça c'est le West Coast Sound dans toute sa lumière. Nicole Larson, Lotta Love, une chanson écrite par Neil Young, transformée par Larson en magnifique classique de la fin des 70s. Et puis surtout, une voix féminine au milieu de cette galaxie de producteurs, musiciens et sessions players californiens. On revient maintenant à 2026 avec The Expanding Man. Oui, ça s'appelle Lost and Found.

The Expanding Man, à l'instant Lost and Found dans votre poste de radio préféré. Un nouveau morceau sorti le 18 septembre dernier. Et vous remarquerez que notre voyage commence à prendre une jolie forme. Les nouvelles productions regardent vers l'avenir, mais leurs racines sont clairement quelque part entre LA, New York et puis la grande époque des studios américains. Alors, justement, retour en 1980, et là, nous entrons dans le laboratoire West Coast avec ce titre de Airplay, Nothing You Can Do About It.

Appelé à l'instant dans votre musical California Spirit Radio Show, Nothing You Can Do About It, Jake Radon, David Foster, Tommy Funderburk. Vous connaissez la recette? Des musiciens de studio exceptionnels, des arrangements millimétrés, et ce son IOA qui allait devenir l'une des signatures les plus reconnaissables de la Californie musicale. On revient maintenant au présent, si vous le voulez bien, avec l'une des voix soul les plus singulières de sa génération. Il s'appelle Jaron Lawson. C'est tout nouveau, c'est tout neuf, ça vient de sortir. Nothing to forget.

Jared Lovesound donc à l'instant avec Nothing to Forgive, un titre tout neuf sorti le 18 septembre 2026 avec Jared Lovesound aux voix, clavier et à la production. Et puis derrière lui, Tyrone Hendrix à la batterie, André Zapata à la basse, Peter Gnussen à la guitare, du soul contemporain, mais avec une vraie culture du groove et du musicien. Et puis maintenant, je vous propose une artiste que je connais bien, qui est adorable et qui connaît elle aussi parfaitement les studios de Hayley. Elle s'appelle Amy Holland, épouse à la vie de Michael McDonald. How Do I Survive? C'est le titre.

Amy Holland donc avec How Do I Survive 1980, une production signée Michael McDonald. Et voilà, encore un magnifique pont entre pop, soul et West Coast. C'est exactement cette couleur que j'aime retrouver dans le California Spirit Radio Show. Mais notre prochaine escale est toute particulière. Chicago, oui, la ville Chicago. Et une voix qui porte un héritage immense. Lala Hathaway, featuring G.E.V. avec ce titre La 47e rue. Oui, 47th Street.

Le titre ouvre son nouvel album, Made in Chicago, disponible le 2 octobre dernier. Un album qui rend hommage à la ville de Chicago et forcément à l'héritage de son père, Donny Hathaway. Et puis maintenant, on reprend la route. Direction 1980 avec Robbie Dupri, Steal Away.

Robby Dupree, Stillaway, 1980, une guitare tranquille, une rythmique impeccable et cette nonchalance West Coast qui donne immédiatement envie de prendre la Pacific Coast Highway. C'est ça aussi, les Yacht Rock, pas besoin de surjouer, tout est dans le groove. Et puis maintenant, on revient en 2026, oui, avec cet artiste, Dwight Evans, qui reprend la version de Earth, Wind & Fire, September.

Byte Evans dans le poste de radio préféré avec September Soul Blues Version, une relecture qui nous rappelle que le West Coast Sound n'a jamais été enfermé dans une seule case. Soul, blues, jazz, pop, les frontières ont toujours été beaucoup plus floues qu'on ne le croit. Et puis, puisqu'on parle de frontières, tiens, nous allons maintenant les abolir complètement. 1978, un groupe, un groove et une invitée vocale absolument essentielle, Toto, featuring Sherry Lynn, avec ce titre, Gorgie Porgie.

Ah, qu'est-ce qu'on est bien dans le California Spirit Radio Show, avec à l'instant Toto featuring Sheryl Lynn, Corgi Porgi 1978, Steve Lukather au chant, Sheryl Lynn dans les chœurs et derrière les instruments, cette formidable machine qui était Toto. Voilà pourquoi le West Coast Sound ne peut jamais être réduit à une simple musique douce. Il y a du rock, du funk, du R&B, du jazz et énormément de savoir-faire. On arrive maintenant dans la dernière ligne droite, et cette fois-ci, direction Londres, Los Angeles et le Sunset Sound. Voici Joe Arup pour cette nouveauté, Love Now Pay Later.

Ah, quelle voix, mes amis. Jura Rope, Love Now, Pay Later. Un nouveau chapitre pour la chanteuse britannique qui délaisse ici quelque peu son costume de jazz singer pour plonger dans une soul beaucoup plus 60s. Et l'album a été enregistré à Ailey, oui, à Sunset Sound Studio. Tout était donc réuni pour venir faire un petit détour par notre Californie musicale. Mais avant de refermer cette émission, je voulais terminer là où nous avons commencé, avec un titre qui parle de soleil, de lumière, et de cette sensation étrange que certaines musiques semblent avoir été faites pour accompagner un coucher de soleil sur la côte pacifique. Alors, dernier voyage, 1980, voici le groupe Ambrosia, Biggest Part of Me, c'est tout de suite.

Et voilà, ainsi se termine le California Spirit Radio Show, avec des nouveautés, des voix nouvelles et ces vieux classiques qui continuent de nous rappeler pourquoi nous sommes tombés amoureux du West Coast Sound, Aspen Creek, Victoria Monet, The Expanding Men, Jared Lawson, Lala Hathaway, Dwight Evans, Joe Harrop, et puis ces quelques escales avec Nicolette Larson, Hairplay, Amy Holland, Robbie Dupree, Toto et Ambrosia. Une seule

décote, plusieurs générations, mais toujours cette même idée. La musique doit rester californien. Merci d'avoir partagé ce voyage avec moi. Je suis Chris Morris, oui, and this has been California Spirit Radio Show, The West Coast Sound. See you next time, right here. Salut, à ciao.

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17: Salut à tous et bienvenue sur Radio Campus 3 pour un nouvel épisode d'Interstud, votre art de mix électronique présenté chaque semaine par Speedlo et Bugs. Cette semaine, je vous ai préparé un mix vraiment down tempo. On va rester sur de la deep house, un petit peu d'abstract hip-hop et l'électronica avec un tout petit peu de breakbeat. Et au programme, on aura Surfing de Saint-Germain, Project Redoux de Winston Surfing, Metropolis de Productivi, Funk It Down de Grammatic, Cream and Chrome de Ratatat, Freak Show de Lucès, Infinity Shadow de Moiré, Forgotten Thoughts de Laurent Garnier, Ayaya de Bicep, More Important by Michael Jordan de Pretty Lights, Dive Bomb de The Whip, Temptation de Capote, Saitama de Trick, Planet Haze de DJ Kozé et Mano Loto, et Holding You Close de Krakazat. Et on commence tout de suite avec Surfing du mythique Saint-Germain, sorti sur le non moins mythique album Touriste en 2000 sur le label Blue Note. Voilà, je vous souhaite une bonne écoute et je vous dis à tout à l'heure sur Radio Campus 3.

Et voilà, on arrive déjà à la fin de l'émission et comme promis, on se quitte sur un morceau assez chill, puisque c'est un morceau avec lequel on a déjà commencé plusieurs fois l'émission Interstud. Il s'agit de Holding You Close de Krakazat, sorti en mars 2018 sur le label Local Talk. Voilà, j'espère que ce mix un peu différent de ce qu'on a l'habitude de produire d'habitude vous a plu. Moi en tout cas, j'ai pris du plaisir à vous le préparer. Il ne me reste donc plus qu'à vous souhaiter une bonne soirée et un bon week-end. On se retrouve très bientôt pour un nouvel épisode d'Interstud, toujours sur Radio Campus 3 88.7 FM. Allez, ciao ciao.

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13: 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Je vous embarque pour une heure de son techno sur Radio Campus 3. Azot by Night, c'est maintenant. 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